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2: Ce qu'il y a de bien à la maison de retraite, c'est qu'on a de la soupe tous les jours.
3: Dommage qu'elle soit froide.
2: Oui, mais comme ça, au moins, on se brûle pas. Qu'est-ce qu'on a après?
3: Du haché parmentier, c'est la fin de la semaine.
2: Demain, il y aura des épinards, ils ont tondu la pelouse.
3: On va voir la télé?
2: Ben, t'attends pas le petit Suisse?
3: Non, j'ai du mal à le mâcher.
2: Évidemment, tu le manges toujours avec le papier.
3: Sinon, il me glisse des doigts.
2: Qu'est-ce qu'il y a ce soir au programme?
3: Un film noir et blanc.
2: Oh, ben comme ça, on regrettera moins de ne pas avoir la couleur. C'est quoi comme film?
3: Le Grand Bleu.
2: Il paraît que c'est comme Cousteau, mais avec plus de sexe.
3: Il paraît.
2: Et en beaucoup plus chiant.
3: Qu'est-ce que t'as fait aujourd'hui?
2: Ah ben, j'ai enfin terminé ma bouilloire en rotin.
3: Qu'est-ce que tu vas en faire?
2: Ah ben, je vais me faire une surprise. Je vais me l'offrir pour la fête des pères.
3: Chut, faut pas le dire.
2: Pourquoi?
3: C'est une surprise. Moi, je suis allé répéter avec la chorale.
2: Ah, qu'est-ce que vous chantez avec la chorale?
3: Du Vanessa Paradis. C'est pratique pour les petites vieilles. Elles ont plus beaucoup de voix.
2: J'espère que tu t'es inscrit à la prochaine excursion.
3: C'est quoi?
2: La visite des nouveaux locaux de la sécurité sociale du 13e.
3: Ça vaut le coup, ce truc-là?
2: Ce dimanche dernier, ils ont dit que c'était comme la pyramide du Louvre, mais en carré avec de la moquette.
3: Je préfère me réserver pour la promenade en barque au mois de janvier.
2: Il y en a toujours qui reviennent pas de la balade en barque.
3: Hein?
2: Il y en a toujours qui reviennent pas de la balade en barque.
3: Ils devraient pas faire ça la nuit. On loupe facilement le marchepied.
2: Y a-t-il un baptême de l'air de prévu pour cet été?
3: Oui, c'est le vol du plus vieil avion de l'aéroclub. Il a notre âge. C'est à 12 places, mais on va monter à 32. Parce que c'est nous, ils nous font un prix.
2: C'est encore l'alcoolique qui va piloter comme l'an dernier, quand il y a eu la catastrophe?
3: Non, c'est son fils. Il est handicapé mental, mais il boit pas. Il est sérieux.
2: Il y aura des parachutes cette année?
3: Oui, deux. Tirés au sort avant le décollage. T'as toujours mal au dos?
2: Ah oui, j'ai encore les marques. Ça reste longtemps, les traces de ceinturon.
3: Elle frappe fort, la nouvelle. J'aime bien, moi.
2: D'un autre côté, je l'avais mérité, elle m'a surpris en train de lire une revue porno.
3: C'était quoi?
2: Catalogue de la Redoute.
3: C'est pas porno.
2: Ah oh ben si, j'étais à la page des culottes.
3: Tu me le prêteras?
2: Non.
3: Si, tu me le prêteras.
2: Ah non.
3: Tu me le prêteras.
2: Ah non, je te dis.
3: La page des culottes.
2: Oh, mais qui m'a là de celui-ci?
3: Si, tu me le prêteras.
2: Mais je te dis que non, Saligo, va.
3: La page des culottes.
2: Oh, mais enfin. Ça se prête pas, un redoute. Non, je te le prêterai point. De toute façon, maintenant, la page des culottes, elle est plus lisible.
3: C'est comme mon voisin, il avait toujours des biscuits dans sa table de nuit. Ils ont fini par le piquer.
2: Ah, ils l'ont surpris?
3: Ouais, ils l'ont piqué.
2: Ah ben, c'est bien fait pour lui. Le biscuit, ça laisse toujours de la miette. Le règlement, c'est le règlement, ça se respecte, c'est comme les horaires.
3: Quand même, c'est tôt, 17h30, le dîner. Surtout l'été, quand il y a des tripes au sein d'eau. On doit les manger au sous-sol pendant qu'il nettoie la terrasse.
2: On voit pas beaucoup le directeur en ce moment. Il doit être bien occupé avec ses affaires immobilières.
3: Je l'ai vu, moi, il est en photo dans le journal. Il fait du bateau avec le ministre de la Santé.
2: Ah oui, mais je l'ai vu la photo là. Il a bonne mine, le ministre.
3: C'est normal, c'est le ministre de la Santé. Il serait ministre du Travail, il serait tout pâle.
2: Bon, allez, moi, je vais aller faire ma petite promenade digestive dans le parc.
3: Tu pourras pas aller dehors, il est 18h, c'est fermé.
2: Eh ben, j'irai prendre l'air en salle de rééducation. Ça sent l'éther comme à l'hôpital.
3: Ah, l'hôpital. Quand est-ce qu'on ira?
2: Ah, ça, faut pas rêver. C'est pas pour demain.
3: Une belle chambre, on n'est pas plus de quatre.
2: Des draps frais changés tous les 3 mois.
3: La grasse matinée jusqu'à 6h30.
2: La température prise par une professionnelle.
3: Avec de la crème Nivea.
2: Savonné sous la douche par une infirmière sans moustache.
3: Comme Cléopâtre.
2: Un vase de nuit individuel.
3: Avec son caca bien à soi.
2: Ah, oh, tais-toi. On est en train de se faire du mal.
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4: J'aurais dû être footballeur professionnel, mais j'ai eu un problème. Ah, j'étais nul, quoi. C'est ça. Oh, de la merde. Oh là là. Je jouais en division 8 district. Ah ben, c'est la plus basse division qui existe dans le football. En dessous, c'est du handball, tu vois. Donc, tu perds les crampons, tu dégages. Dans le championnat, il y avait de tout. On avait les aveugles de Morpa, les sourds de Saint-Cloud, les islamistes de la Verrière. Ah, le FC Mosquée, ça jouait, attention. Sévère. 11 joueurs, 11 barbus. Même leur logo, c'était une petite barbe, très bien rasée. Et eux, dès qu'ils marquaient un but, ils se mettaient tous à faire l'avion. Et ils fonçaient dans les poteaux. Et ils étaient chauds. Hein. Bizarrement, cette célébration n'est pas dans FIFA 15. Hein. Attention, je veux pas me fâcher, pas d'amalgame. Qu'est-ce que vous pensez de mes chaussures, monsieur? Bien. Ah, écoutez, j'ai chouré ça vendredi à la mosquée. Oh, ça va, c'est la crise. Hein. Tu pries, je fais mes courses. Hein. Alors, ouais, 42, trop grand. Non, parce que j'ai déjà essayé à la synagogue, mais comme les lacets sont trop bien attachés, et à l'église, c'est des chaussures orthopédiques, donc tu sais, en bois avec des talons. Va sur ton chemin. Allez-y, allez-y. Non, mon moment préféré, moi, au foot, c'était le moment de la mi-temps, le moment du vestiaire. Alors, dans des vestiaires normaux, t'as des bancs, de l'eau, des douches. Nous, notre vestiaire à la mi-temps, c'était un bar tabac. Hein, ça récupérait avec café, clope, bière, joint. Avant de sortir du vestiaire, on devait souffler dans un ballon. Ouais. De vite, va en pointe. Alors, ça jouait bien. L'entraîneur, il n'en pouvait plus de nous. L'entraîneur, on l'appelait Soupir. Parce que dès qu'il rentrait dans le vestiaire, il disait toujours « Oh, les gars !» Bah ouais, mais vous voulez que le club y ferme ou quoi? Eh ben alors, arrêtez d'appeler Samir Samir. Il joue sous la licence de Julien, putain. Bah ouais, mais l'arbitre, il le voit, ça. Allez, 26, range ton shit, là. Ah, si vous pouvez faire tourner les ballons comme les joueurs, on serait déjà en Ligue des Champions, hein. Il est où, l'autre? Boubacar, la gazelle, viens là. Qu'est-ce que tu prends une douche à la mi-temps? Viens là! Non, mais je m'en fous qu'il y ait la queue à la maison. Viens là! Et arrête de mettre l'eau dans ton sac. Viens là! Boubacar, t'es au courant que je te fais jouer avec les moins de 18? T'es au courant que t'en as 35? Et pourquoi tu te garantes qu'on goûte devant l'arbitre? Putain, avec tes gosses en plus qui ont des photos de toi sur le t-shirt et qui crient « Vas-y, papa !» Non, mais... Et rase-toi! Et mets un short, y'a des mineurs dans le vestiaire! Il est où l'autre? Alban! Allez, va t'échauffer, tu vas rentrer! T'étais déjà sur le terrain? La vie de ma mère, tu sors, allez, dégage! Ah, ça jouait comme ça. Et attention, hein, je vous parle pas des fautes, hein, parce que franchement, sur le terrain, on était plus proche de Tekken que de FIFA. Hein. Ah, ça charclait! Notre stopper, il était connu dans toute l'île de France, il était surnommé le boucher des Yvelines. Hein, le Dexter de Paris. Pour vous dire, un jour il a taclé un gars, c'est pas on a vu le mec dans Incroyable mais vrai. Alors monsieur, que s'est-il passé le 16 avril 2002?
5: Alors, je vais vous expliquer. Donc moi j'étais en train de parler avec le gardien, et le joueur adverse, et il a taclé là. Ah oui, je m'en souviens, parce qu'il y avait écrit Adidas Predator là. Dans le coup, oui.
4: D'accord, très bien, mais c'était au moment d'une action. Est-ce que vous aviez le ballon à ce moment-là?
5: J'étais remplaçant. Ah, c'est bon, là, moi, j'ai pas compris, moi. Il est venu du ciel comme un pélican. Ah, il a dû me prendre pour un poisson. C'est pas, il a tapé là et il est reparti. Et après, il a osé dire au juge, oui, mais il avait pas de protège-tibia.
4: Ça jouait comme ça. Attention. Alors, attention, quand vous choisissez un sport, si vous avez des enfants, prenez des sports où il y a de l'oseille. Bien, les gars. Bah oui, tu vois, on dit toujours, ils sont cons. Mais non, ils roulent en BM. Non, mais c'est vrai, il faut faire des sports où il y a de l'oseille. Foot, on est bon. Formule 1, on est bon. Par contre, si votre gamin vous dit, je vais être lanceur de javelot, tu lui dis, je veux te parler, tu vois. Non, mais c'est vrai, les lanceurs de javelot, on parle jamais de ces gens-là, alors que c'est des êtres humains, hein. Mais C'est dur. Eux, ils peuvent faire les championnats d'Europe, les championnats du monde, les Jeux Olympiques. Ils gagnent pas une cacahuète. Et c'est pour ça qu'ils crient avant de lancer leur javelot. Putain de merde. Putain, comment je vais payer le loyer, moi? Oh, je suis là avec ma lance, mon short de dép. Putain. Oh, la voiture à la fourrière. Relance EDF. Ah. Oh, alhamdoulilah. Ah putain, avec leur loubia, ils m'ont ballonné. Bon, allez. C'est quand même les JO. Faut garder le sourire. Ça va, chérie? Ouais, salope. Regarde, je suis sûr, elle me trompe avec Samuel et tout. Ouais. Putain. Regarde la gueule de mes gosses. L'autre, il a 6 ans, il a une moustache, putain. Bon, allez, c'est parti. Ça me gave. C'est bon, monsieur le juge, je peux y aller? Ouais, allez, va te faire enculer. Ah là, quel sport. Quelle vie. Pourquoi?
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2: C'est l'histoire d'un mec qui en a raconté une histoire aussi, mais qui l'a très bien compris, lui. Mais qu'au moment de la raconter, t'es bien emmerdé avec le mec. Et l'histoire qu'on lui a racontée à lui, c'est l'histoire d'un éléphant qui est dans la jungle. Blanc. Il arrive au bord de la rivière pour boire. Il met un pied dans l'eau. Il met deux pieds dans l'eau. Il met la trompe dans l'eau. Et à ce moment-là, il y a un crocodile qui arrive et qui lui mange la trompe. Et l'éléphant, il se relève et dit « Et vous trouvez ça drôle ?» Oui, je sais, même en Belgique, elle marche pas. L'histoire, un jour, ils sont invités à bouffer chez des gens. Là, c'est comment ça, les gens, ils s'invitent à bouffer, des fois, ils ont pas grand-chose à se dire. Ah, t'as ça va, t'as, bah ouais, moi ça va, t'as ça va, ouais, moi ça va, t'as, bah moi ça va, t'as ça va, ouais, ça va, t'as, bah moi ça va, t'as ça va, ouais, ça va, ça va, t'as ça va, ouais, ça va, t'as ça va, ouais, ça va, puis à part ça, bah ça va. Oui, 22 heures, ça fait long, hein. Ben dis donc, t'es qui rigolo, t'es qui à nous raconter une histoire, t'es qui rigolo. Bon. Alors le mec il se lève, il dit ben voilà, c'est l'histoire d'un éléphant qui est dans la jungle, qui arrive au bord de la rivière pour boire, il met un pied dans l'eau, il met deux pieds dans l'eau. Et à ce moment-là, il y a la maîtresse de maison qui revient de la cuisine avec un clafoutis. Et la maîtresse de maison a un bec de lièvre, en plus du clafoutis. Un bec de lièvre qui part d'ici et qui finit comme ça. Elle arrive et elle dit, qui c'est que tu veux le clafoutis? Crocodile qui arrive, tout petit, et il lui mord la queue, allez. Et la maîtresse de maison a dit, et on trouve un salon.
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4: Bruno, tu vas dans ta chambre réveiller ton petit ami? Hein? Ton père va rentrer du PMU. C'est fait, c'est parfait. Allez, je vous ai entendu rentrer cette nuit. Enfin, cette nuit, ce matin, je devrais dire. Hein? Non, vous n'avez pas fait de bruit. Mais moi, tu sais, à 3 km, je peux t'entendre respirer. Alors, hein? Ah non, après, j'ai plus rien entendu. Non. Et puis, même si j'avais entendu quelque chose, je le dirais pas. Je me mêle pas de ta vie privée. Je le connais, il s'appelle comment? Il a quel âge? Il est français? Il est mignon? Sacha? Ah ben, on n'avait pas eu ça encore à la maison. Hein? Sacha, c'est chouette, hein? Ben, déjà, Sacha, c'est pas facile à dire, mais Sacha, c'est chouette, alors... C'était bien, le Sparagus? Hein? Oui, le Spartacus, ça faisait pareil, oui. Hein? Vous êtes allés aux différents? Ah oui, bon, Marc, t'as raison, à force d'aller toujours au même endroit, on voit toujours les mêmes têtes, hein? Et toi qui aimes bien le changement, allez. Eh ben, qu'est-ce que je fais? Je recoule les pressions de ta robe d'Alida. Voilà. Ah ben, t'en as fait sauter deux à ton anniversaire. Moi, j'ai pas envie que tu sois ridicule la prochaine fois. Hein? Tu sais que, alors, tu l'imites de mieux en mieux. Oh! Et ton père, qui n'a pas voulu que tu fasses de théâtre, eh ben, c'est pas du gâchis, ça. Ah, oh, je sais pas comment tu fais, là, avec la main. Mais moi, écoute, je la vois, Madame Dalida. Ah, tu connais ton père, hein? Ah, il est hors de question de lui parler de ça un jour. Mais c'est même pas qu'il est contre, il sait même pas que ça existe. Ça lui ferait beaucoup trop d'informations à digérer d'un coup. Non, puis c'est notre secret. Moi, je trouve que c'est très bien comme ça. Déjà, l'autre jour, il a commencé à me poser des questions. Marc, il était bien reçu. C'est les vêtements de sa copine. Ça pose problème? Tac! Je l'ai mouché, hein, je veux dire. Non, elle en a pas besoin plus souvent. Elle s'habille bizarrement. Eh ben, elle s'habille comme elle s'habille. Tu t'es vu, toi? T'as vu ta touche? Bon. D'ailleurs, je l'ai plus entendu. Ça lui a claqué le peignet, hein. Seulement maintenant, résultat des courses, la copine, là. Il s'est mis en tête de la voir. Ah, ça, c'est encore autre chose, hein. Ici, qu'on soit obligé de lui monter un bateau. Voilà, ben, c'est ce qu'on va faire, Bruno. Hein? On peut lui monter un bateau. Voilà, t'as bien une copine dans ton entourage, hein? T'as pas une copine dans ton entourage, hein? Non, une copine. Non. Oui, une fille. Une vraie fille, s'il te plaît. Bon. Hein? Eh ben, fais-la venir un dimanche. On lui demandera de jouer le jeu, ça nous le calmera. Hein? Oui, eh ben, qu'elle vienne avec. Elle vient dimanche avec sa petite copine. On la fera passer pour sa meilleure amie, ça passera tout seul. Oui, ou pour la petite copine de ton petit copain. Faudra bien se mettre d'accord avant pour moi, hein, parce que... C'est maintenant que j'y pense. Pas d'aujourd'hui qui se méfie ton père. Quand t'étais petit, il t'appelait la chochotte. Hein? Oh, c'était pas méchant, c'était c'est moi lui, hein. Ben, il en aurait pu être pire, il t'a jamais traité de lopette, hein. Puis dernièrement, je lui ai quand même rafraîchi la mémoire. On a toujours voulu une fille, alors? Alors on t'a eu. Et on n'a pas hésité une seconde. On t'a gardé. Alors, hein, s'il était honnête, il admettrait comme moi qu'avec toi, on a le beurre et l'argent du beurre. Et le cul de la crémière, je connais pas l'expression. Ah, t'en as bien de la chance d'avoir une mère comme moi. Hein? Tu dis rien? Ouais, ben, tu pourrais dire quelque chose. Ben, viens m'embrasser. Hein? Ben, je suis la seule femme au monde que tu embrasses. Hein? Je te permets d'en profiter. Hein? Quoi? Tu m'as mis du rouge? Ben, c'est pas grave. Hein? Je sais que c'est pas désagréable pour une mère, sentir qu'elle est la seule femme dans la vie de son fils. Hein? Oh, moi je sais bien, je sais bien. Peut-être qu'un jour tu vas rencontrer. Oui, ça c'est sûr, hein, tout est possible, on sait jamais, mais enfin dis donc. Parti comme c'est parti, hein. On a le temps de voir venir, hein. Mais moi, pff, je serais ravi qu'un jour tu me présentes une jeune fille. Ah, mais je te... Ravi. D'autant plus qu'alors, tu vois, les jeunes filles, maintenant, c'est ce que j'entends dire, il paraît qu'elles sont très attirées par les pèdes, par les lopes, par les tapes, par les... Oh, par les garçons sensibles. Voilà. Et de ce côté-là, tu ne nous as jamais déçus. C'est quoi ce bruit? Oh, bah, c'est ton ami. Bonjour, Sacha. Je suis l'ami de mon fils. Je suis la mère de mon fils. Voilà, ça a été, manquait rien, tout bien. Bon, d'accord. Hein, Bruno, t'as trouvé dans ton tiroir les moufles? C'est un code pour les préservatifs quand son père est là. Hein? Dis-moi d'ailleurs, il faudra peut-être, on va arriver sur l'été, il faudra peut-être penser à autre chose, parce que ton père, les moufles... Oh. C'est normal. Hein? Non, c'est moi qui vais, parce que j'ai pas envie qu'on me voit tous les deux jours à la pharmacie. Avec moi, ça passe. Pouh, avec moi, ça passe. Ils sont aux petits soins. À la guerre comme à la guerre, j'ai raconté que son père était séropositif. Oui, et ben quand j'arrive, crac, ils sont tous au garde à vous. Hein, comment elle fait votre mère? Ah, elle sait pas. Ah ben c'est bien. Enfin c'est bien. C'est comme ça. Et votre père? Ah, il sait pas. Ah, il est mort, j'ai pas compris. Pardon. Non, j'ai perdu une occasion de la faire, mais moi. Enfin, bon, je vous ai fait du café, hein. Attention, Sacha, c'est chaud. Hein? Oui, ben, le temps de le dire, il s'est moulé, je te dis. Bon, la chaise, ça va, c'est bon. Bon, sinon, quand même, alors, vous avez un petit peu dormi, quand même, avec tout ça, oui, bon, hein. Hein? Ben, moi, j'ai bien dormi, oui, j'ai bien... Oh, j'ai bien dormi, mais j'ai rêvé bizarre. Figure-toi que j'étais avec ta tante Claudette, bon, jusque-là, ça va. Et on venait d'annoncer nos fiançailles, oh. Ah non, non, c'était pas érotique, non, c'était officiel. Oh, remarquez, ça va, ils ont vu, on se tenait par la main, comme ça, puis on arrivait, je sais pas où, et alors tout le monde s'est mis à nous jeter, non, pas du riz, des petites saucisses cocktail. Eh ben, ça fait mal, ces petites, oulala, ça fait mal, si, si. Marquez, moi, je les adore, j'en ai quand même chopé deux. Hop, hop. Toujours ça de prix, ouais. Bon, remarquez, chaque fois que je rafisse dans le sérum, je fais des rêves comme ça, alors, hein. Ben non, après, on se retrouvait dans une rue, non, alors là, normal, la rue, hétéro, et... Si, il y avait un grand panneau publicitaire pour les Wonder Bras, vous savez, les soutiens-gorge qui... Ben oui, vous savez, puisque je vois que... Et ben, le mannequin qu'il portait, je te le donne en mille, c'était ton père. Il avait une touche, oh non, parce qu'avec une petite moustache et petites oreilles un petit peu courtes, oh non, voilà, il tirait une tronche, à mon avis, on avait dû le forcer, parce qu'alors, ça donnait pas envie de lâcher, oh, oh non, quand je revois ton père, avec ses gros plots, là, oh. Ah bah tiens-le moi là, ton père. Je termine, chérie, alors, il disait, alors, oh. Alors, on l'a plus jamais revu le. Hein? Tu la connais pas? Pas rentré ça. Allez, patin, les deux, s'il vous plaît, merci. Voilà. Allez, on y va. À la soupe. Non, ça, ils sont prêts. C'est filé les jeunes. Vas-y, enquille, j'arrive. Hein? Bruno, si tu vas aux champignons, prends des moufles.

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2: J'aurais bien travaillé dans l'administration, hein. Mais toute la journée à rien foutre, c'est dur. Ben, c'est-à-dire que vous savez, l'administration en France, c'est très fertile. On y plante des fonctionnaires, ils poussent des impôts. Moi, je ne pouvais pas y travailler parce que je pars en dormant. Alors, la nuit, c'est pas grave, mais au bureau, c'est chiant. Et puis alors, le premier jour que j'arrive à l'administration, personne. Alors, j'appelle, personne. Bon, finalement, je vois le signal d'alarme. Je tire le signal d'alarme. 5 minutes après, le mec arrive du bistrot avec 6 bières. Ah ouais, c'est comme ça. Alors j'arrive, mon vieux pas de bol, il nous donne du travail comme 4. Heureusement, on était 8. Et tout de suite, je me suis fait un copain dans l'administration, il m'a dit, mon vieux, si je peux te donner un conseil, je te vois là, ne dors pas le matin, sans ça, tu ne sauras pas quoi faire cet après-midi. Parce que vous savez, les administrations, c'est des endroits où, quand on arrive en retard, on croise ceux qui s'en vont en avance. Et d'ailleurs, on dit que si jamais il y en a un qui meurt dans l'administration sur le lieu du service, il faut lui retirer les mains des poches pour faire croire à un accident de travail. Ah oui. Sans compter qu'à l'administration, on devrait lui confier l'inflation. Ben, ça la stopperait pas, mais ça la ralentirait considérablement quand même, hein. Combien vous croyez qu'il y a de gens qui travaillent à la Sécurité sociale? Hein? 1 sur 4, et je suis large. La Sécurité sociale, tout est assuré. Sauf la pendule. Ça, on risque pas de nous la voler, le personnel a les yeux constamment fixés dessus. Hein? Alors l'autre jour, une copine, je la vois qui part en avance, le patron lui dit, non, vous partez en avance et vous êtes arrivé en retard aujourd'hui déjà. Ah ben dis justement, hein, je veux pas être en retard 2 fois dans la même journée. Hein. Ah dis donc, heureusement qu'ils sont pas dans le bâtiment à la Sécurité sociale, ils auraient les doigts pris dans le béton. Hein.
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4: J'écris une lettre à ma mère. Chère maman, je suis bien arrivé à la guerre. Hier, on a tiré les rois. C'est moi qui ai eu la fève. Elle mesurait environ 7 cm de long et elle a pénétré très très profondément dans mon bras gauche. Après l'opération, j'ai bu du champagne. Ça pique. J'ai cassé ma montre. Là, ma mère avait gueulé, là. Il me reste plus que la petite aiguille. Ça ne me gêne pas trop, mais je redoute que quelqu'un me demande l'heure. On est passé par Amsterdam. Dans le port, il y a des marins qui chantent et qui pissent relativement fort. De préférence sur des femmes infidèles. Tu sais, maman, que ici je trouve plein de champignons. Comme je suis souvent à plat ventre, je les vois plus facilement. Mais il va falloir que j'arrête de gratter la terre avec mon fusil. Ça bouche le canon. Il n'est pas méchant, le capitaine, mais il crie très fort. L'autre jour, il s'est vraiment fâché très très fort. Je suis allé directement en prison. Je ne suis pas passé par la case départ. Je n'ai même pas reçu 20 000. J'ai eu 6 mois de cachot. 6 mois de cachot, ça paraît long, mais j'ai trouvé une combine. En dormant 12 à 13 heures par jour, je n'ai fait que 3 mois effectifs. Ici, on ne peut faire confiance à personne. On est très mal entouré. En fait, on est complètement encerclé. Mais du pied gauche. Dis à mon frère qu'il arrête de m'envoyer des paquets et des colis vides. Au début, je trouvais ça drôle. Et j'ai d'ailleurs beaucoup ri. À présent, mes nerfs lâchent un petit peu. Le général vient de nous annoncer que nous serions rapidement tous exterminés. Peux-tu regarder le mot exterminé dans le dictionnaire et m'en donner la signification exacte? Réponds-moi le plus vite possible. Signé, ton petit Zorro qui t'aime très fort.
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2: Pardon, dans la vie, je suis enseignante, alors j'ai pas l'habitude de parler devant des gens qui m'écoutent. Je suis professeure d'histoire de l'art. En CAP, soudeur, bétonneur, option foot. Non, mais c'est pas du tout ce que vous pensez, hein. Enfin, c'est vrai qu'en CAP, il y a beaucoup d'élèves difficiles et il y en a beaucoup qui sont en échec. Mais alors, c'est pas du tout parce qu'ils s'en foutent ou parce qu'ils travaillent pas. Non, faut arrêter de dire ça. Non, c'est juste parce qu'ils sont excessivement cons. Et alors, on dit souvent que le cadre familial est en cause. Et là, par contre, je suis d'accord, hein, parce que malheureusement, c'est vrai que très souvent, les parents aussi sont excessivement cons. Mais ça va, les élèves, ils sont gentils. Parfois, ils me laissent des petits mots sur le tableau. Pute. Grosse pute. Sale pute. Ça veut dire qu'ils me considèrent un peu comme quelqu'un de leur famille ? Puis un jour, le petit Abdelkader a écrit « Va te faire enculer, salope !» Donc là, par contre, j'ai tout de suite appelé le directeur. Hein. Oui, parce que quand des élèves arrivent à faire des phrases entières, ils doivent absolument quitter l'option foot. Hein. Mais récemment, j'ai décidé de démissionner parce que je me suis fait virer. Non, c'est une bête histoire, hein. Un de mes élèves s'était fait renverser par une voiture. Alors du coup, on m'a retiré le permis. Alors le directeur de l'école m'a viré. Mais je me suis pas laissé faire, hein. Je lui ai dit papa, tu me vires, d'accord, mais je m'en fous, j'irai donner cours ailleurs. Il m'a dit que plus personne ne serait assez con pour me payer pour m'écouter parler. Donc j'ai décidé de changer de profession. J'ai choisi humoriste. Pour pas être trop dépaysée parce que il paraît que chez les humoristes, c'est un peu comme en CAP, soudeur, bétonneur. C'est les Arabes qui réussissent le mieux. Et alors, mes amis m'ont tout de suite encouragée. Quand je leur ai dit que j'allais être humoriste, ils ont éclaté de rire. Oui, ils ont dit que j'étais aussi drôle qu'Adolf Hitler. Bon alors, enfin, moi, je connais pas bien les humoristes allemands. Mais ça m'a encouragée, donc j'ai décidé d'aller à Paris. J'ai commencé à passer des castings. Mais malheureusement, ils ont pas trouvé que j'étais une bonne comédienne. Enfin, le directeur du casting a dit « Bonne, oui, comédienne, non. » Mais il a dit « Bon, ça peut s'arranger, si tu veux, on va boire un verre et on en discute. » Donc, on est allé dans un café, on s'est assis, il a dit « Qu'est-ce que tu vas prendre ?» J'ai dit « Un jus d'orange. » Il a dit « C'était pas une question. » Bon bah du coup, bah j'ai rien bu, hein. Et c'est là que j'ai décidé d'écrire moi-même un spectacle. Alors j'ai pris contact avec un grand producteur qui a dit tout de suite qu'il allait me faire monter sur scène. Mais il a dit, tu sais, dans ce métier, il faut coucher si tu veux avoir une chance de réussir, enfin, pour certaines. Et j'ai dit oui, je sais. Et puis parfois, il faut réussir pour avoir une chance de coucher. Enfin, pour certains. Donc aujourd'hui, je n'ai plus de producteur. Et quand j'ai raconté tout ça à mon père, il était très énervé. Hein. Il a dit, la prochaine fois qu'un grand producteur te propose de coucher avec lui, j'espère que tu auras l'intelligence d'accepter. Oui, il était très énervé. Il a dit... Le showbiz, c'est comme les toboggans à la piscine. On avance plus vite quand on se couche, même si parfois ça fait mal au cul. Mais bon, heureusement, après, il a quand même ajouté « Bon, maintenant, si tu veux y arriver par toi-même, en travaillant dur, tout en restant honnête, je peux comprendre. Hein, mais bon, ta mère aurait été tellement fière que tu suces Michel Drucker. » Donc, en vue d'atteindre cette finalité professionnelle, j'ai décidé d'écrire un sketch. Et là, on m'a dit, bah, faut que tu le testes devant un public test. C'est comme ça qu'ils font les humoristes. Donc voilà. C'est pour ça que je suis là. Non, parce que enfin, j'ai joué hier devant un public test qui a complètement raté le test. Donc j'ai changé de public. Mais c'est très compliqué parce que je me rends compte que quand on veut faire rire les gens, ben au début c'est pas facile, hein, on peut se prendre beaucoup de vent. Et le problème quand on est une fille, c'est que on peut se prendre beaucoup derrière aussi. Bon, alors c'est vrai que pour l'instant les gens se bousculent pas pour venir voir mon spectacle, mais enfin je pense que ça veut rien dire parce que j'ai compris quelque chose ces derniers temps, c'est que aller voir un spectacle, ben c'est un peu comme faire l'amour. Quand il y a une grosse queue à l'entrée, ça veut pas forcément dire que ça va être bien. Et puis en plus, je suis sûre que ça va aller parce que quand j'ai passé le casting pour jouer ici ce soir, la directrice de la salle, elle a dit comme ça, toi, je t'engage direct. Alors enfin, je voulais en profiter justement ce soir pour lui dire ces deux mots que je pense sincèrement. Merci maman.
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4: Ok, Pablo, Momo, Jeannot. Je sais pas siffler, ok. Allez, dernière réunion avant le casse du siècle. Lundi, 10h30, Crédit Agricole. Oui, non, c'est plus la BNP, parce qu'il y a un parking payant devant. On ne croit pas non plus que ça nous coûte de la thune. Hein. Ok, personne n'a été suivi, là? Oui, Jeannot, je t'écoute. Hein? Il y a ta femme qui t'attend dans l'escalier. J'espère que tu n'as pas dit qu'on allait faire un braquage, quand même. Elle s'est déjà acheté un manteau de fourrure. Toi, Pablo, t'as déjà pris un crédit à Bricorama. Et toi, tu t'es déjà acheté un écran placenta. Putain, les mecs. Peut-être faire le braquage avant de dépenser votre oseille. Bon, question importante. Est-ce que quelqu'un a une connexion pour nous fournir des armes pour demain matin? Je me perçois qu'on n'a pas pensé à ça. Momo, ta belle-sœur, elle bosse toujours à Jouer Club. Crois qu'elle peut nous fournir des armes? Mais on s'en fout qu'ils soient chargés ou non. De toute façon, c'est des billes en plastique. Putain, les mecs, vous vous reposez jamais ou quoi? Non, Pablo, on ne fait pas un braquage avec une truelle. À moins que t'aies l'intention de leur poser du carrelage, mais c'est pas le but. Même si on est venu voler sans briques, c'est bien, Jeannot. Tu feras de l'humour en prison. Moi, je trouve, messieurs, que vu ce qu'on est en train d'organiser, ça rigole beaucoup trop. On rigolera demain matin sur la plage de Copa ou de Cabana, je m'en fous. Mais je veux, messieurs, que chacun se mette en mode boulot. Je veux, messieurs, que ce casse soit un casse chic et choc. Hier soir, à la rediffusion de Océan Eleven sur France 2, hier soir, j'ai eu un flash. On va faire comme eux. Et je dis pas ça parce que je ressemble à Georges Clooney. Oui, bah ça peut peut-être te faire marrer, Pablo, mais c'est pas avec ta gueule de Shrek que tu vas la ramener. Je veux, messieurs, que ce casse ait du panache. Je veux voir demain matin tout le monde en costard cravate, comme chez Darty. Oui, c'est ça, Pablo. Mais si t'en as pas, tu me mets un bleu et un nœud pape, s'il te plaît. Parce que les aides, les Leader Price, les Ikea, les 8 à 8, c'est fini. À partir de maintenant, messieurs, nous irons tous nous meubler chez Fly. À partir de désormais. Comme nous sommes déjà probablement sur écoute, messieurs, via Los Angeles, États-Unis, Barack Obama, je ne peux pas en dire plus. Nous allons, messieurs, devoir nous exprimer en message secret, en code codé. Bon, on va tout recommencer parce que j'ai l'impression qu'on ne vous a pas tout imprimé. Demain matin, lors de nos communications, nous n'allons pas braquer une banque, mais une boîte de pépitons. Comme ça, si on se fait choper, ce sera moins grave. Jeannot, tu seras la tapette. Non, commencez pas à gueuler sur vos noms de code. On n'est pas des gamins, quand même. C'est Batman qui décide, ok? Pablo, tu seras la morue. Non, ça n'a rien à voir avec du racisme. Tu sais très bien que j'adore le Portugal, mais c'est plus pratique. Momo, tu seras couscous. Pour les mêmes raisons que la morue. Ok, j'appelle couscous la morue, la tapette. Couscous, tu nous attendras dans la pêche Melba. Dans la kangou, si tu préfères. Putain, les mecs, il faut tout traduire. La morue, tu me surveilleras la cuisson des merguez panées. Je répète, tu me surveilleras. Ils attendront la sortie, tête de con. Bon, moi, je supervise depuis chez moi. Pendant ce temps-là, la tapette, tu feras le guet. Non, attends, il y a un problème, là. On va voir les infrastructures, là, parce que j'ai l'impression qu'on a personne à l'intérieur, moi. Comment ça? Qu'est-ce que ça change? Une espèce d'abruti, s'il y a personne à l'intérieur, comment tu fais pour braquer le caissier? Putain, les mecs, vous êtes vraiment des prix Nobel, hein. Bon, couscous, tu te sens de le faire, toi? Vas-y, prends un air méchant, tu me braques. Vas-y. J'y crois pas une seconde. Mais qui s'est tremblé, la tapette? Mais c'est une fourchette en plastique qu'il a dans la main! Putain, les mecs! Bon, la morue, c'est toi qui le frappe. Il pas la peine que tu mettes un masque, hein. Tu vois très bien ce que je veux dire, hein. Ok, tout le monde est ok? Oui, non, pour les vacances au Brésil, qu'est-ce qu'il parle portugais à part la morue? Hein? Bon, on s'en fout que t'aies fait allemand deuxième langue, Jeannot. Toi, t'es millionnaire, t'as passé tes vacances à Stuttgart. Bon, ok, tout est ok pour demain matin, 10h30? Oui, Jeannot, je t'écoute. Vas-y, Sdas, qu'est-ce qu'il se passe encore? Hein? Tu préfères que ce soit 11h30, t'as les gamins à déposer à l'école? Ça t'arrange parce que t'as un chantier dans la matinée, Pablo? couscous, t'as peut-être des babouches à prendre chez le cordonnier, non? Bon, accepté, hein, parce que ça m'arrange, parce que de toute façon, il faut que je dépose ma mère à la chorale, hein. Ok. En tout cas, les mecs, hein, je vous le dis droit dans les yeux, hein, va se faire des couilles en or! Donc, monsieur le juge Abdelkrim Caillou, dit couscous? Bah, moi, j'ai pas compris, monsieur le juge, si du langage codé, à certains moments, j'étais censé chercher une boîte de pépitos dans une pêche melba. J'avais rendez-vous avec la morue, c'est Batman qui décidait, j'ai pas compris, monsieur le juge, si du langage codé, si le portugais qui dit chou, c'est le portugais qui me dit. Donc, Jeannot, dit la tapette, bah, moi, j'ai rien à voir avec cette histoire, monsieur le juge. Donc, Jean-Louis, dit Batman, bah, moi, monsieur le juge, je suis le cerveau de ce casse. Enfin, si j'avais pas eu cette équipe de bras cassés, on n'en serait pas là, monsieur le juge, hein. Hein? Pourquoi on a choisi un lundi de Pentecôte? Bah, faut voir ça directement avec couscous, il sait même pas lire un calendrier, cet abruti. Il y a ça pour le faire le ramadan, t'es toujours à l'heure, hein. Oui, monsieur le juge, je m'insulte, c'est un antisémite, c'est un raciste. J'ai pas compris, monsieur le juge, si le langage codé, si la Batman, c'est la morue, si les pêches melba, j'ai pas compris, monsieur le juge. Donc, avec ma main dans ta. J'ai pas compris, monsieur le juge. Bon, bah les mecs, avec vos conneries, on en a pris pour 4 ans, hein. Un an chacun, bravo. Mais je vous le dis, hein, avec moi, ça va pas traîner, on va pas rester plus de 2 jours ici, hein. Parce que vous allez dire que je regarde un peu trop la télé, mais je viens de me faire tatouer le plan du métro dans le dos. Comment ça, qu'est-ce que ça change? L'espèce d'abruti, on creuse un tunnel, on arrive à la porte maillot, il s'échappe les directs. Alors, c'est qui le meilleur?

0: Bonjour à tous, nous fêtons Augustin. Alors, jetons un œil sur les astres.
1: Bélier, vous prenez de la distance face à une situation, face à une personne. Le doute demeure, alors vous préférez rester en observation, ce qui est sage.
0: Taureau, votre intuition ne vous fera pas défaut. N'hésitez pas à la suivre dans vos différents choix de la journée.
1: Les Gémeaux, sachez poser les bonnes questions aux bonnes personnes et comprendre quelles sont leurs véritables motivations.
0: Cancer, tout prend racine, c'est le bon moment pour prendre des initiatives.
1: Les Lions, vous voilà créatifs, les bonnes idées ne manqueront pas. L'une d'entre elles pourrait bien être mise en application.
0: Vierge, vous prenez soin de votre personne et vous aurez entièrement raison de penser un peu à vous.
1: Balance, vous aurez la parole facile, rien ne vous fera peur.
0: Scorpion, vous êtes observateur en ce moment. Vous attendez le meilleur moment pour agir ou dire ce que vous pensez.
1: Sagittaire, la chance sourit à certains d'entre vous, alors n'hésitez pas à la titiller.
0: Capricorne, la tentation vous guette, ne soyez pas dupe, faites plutôt attention à votre situation financière.
1: Vous qui êtes Verseau, sachez que votre expérience sert bien vos projets. Il y a des pièges dans lesquels vous ne tomberez plus et des personnes que vous avez l'intelligence d'éviter.
0: Enfin Poisson, une ouverture professionnelle reste possible, c'est peut-être le bon moment pour saisir les opportunités, non ? Bonne journée à tous. On se retrouve demain pour un nouvel horoscope. Nous fêterons Germain.
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2: Messieurs, dames, je suis très content d'être là. Ça fait deux ans déjà. Deux ans que j'ai pas foulé cette scène. C'est incroyable. Parce que ce qu'il faut savoir, quand je suis sorti d'ici, ça a changé ma life. Ouais, je suis connu maintenant. Du coup, ce qui est un petit peu relou, c'est que les gens dans la rue pensent que je dois être drôle H24, quoi. Bonjour, madame. Oui. Bonjour, madame. Je voudrais une baguette pas trop cuite, s'il vous plaît. J'ai pas compris la blague. Ah oui, non, d'accord. Non, non, y a pas de blague, madame. Je voudrais juste une baguette... pas trop cuite.
3: On n'est pas assez bien pour vous, c'est ça?
2: Mais non, mais pas du tout, madame. Je voudrais juste une baguette pas trop cuite. René!
4: T'inquiète pas, maman, j'ai tout entendu. Alors, ça y est? Alors, ça y est? On est passé à la télé, on se croit arrivé, ça y est? Hein, on a fait Hanouna, Arthur, Ardisson, mes couilles, Casablanca du rire avec le petit, là. Alors, ça y est! On a pris le boulard! Écoute, t'es pas le plus connu qui est venu dans ma boulangerie, quoi. Plastique Bertrand, ça te parle? Alors, redescends, d'accord? T'as vu dans quel état que tu m'as mis, l'amour, là? Oui, l'amour, vous mettez pas dans des états pareils, enfin. Monsieur, je voulais juste une baguette pas trop cuite, moi.
5: Alors, écoute-moi bien, toi. T'auras pas de baguette tant que tu m'auras pas fait marrer, même moi.
4: Dylan, ramène l'iPad, on va filmer. Chérie, ferme la boulangerie. Allez, fais nourrir, chocolat.
2: Merci, René. Ouais, j'ai décidé de l'appeler René, ce perso. J'ai décidé de l'appeler René. Et puis, comment tu voulais que je l'appelle, franchement, un mec comme ça? Youssef? T'es au courant un petit peu de l'actu en ce moment-là ou pas? Parce que c'est fini, hein. À part Zidane, les rebeux, ils sont plus à la mode, hein. En parlant de Zidane, nous aussi, ça y est, on a notre héros. Vous êtes forcément au courant. Mamadou Gassama.
6: Dans la même année, on a eu Black Panther et Mamadou Gassama. C'est-à-dire, on est juste en dessous de Gandhi, nous les Renois, tu vois.
2: Mais ce qu'il a fait, c'est incroyable.

0: c'est un truc de dingue. Il n'y en a aucun d'entre nous qui ferait ce qu'il a fait. Vraiment. Parce que si vous voyez bien un peu les images, il y avait du monde. Et le petit, il était comme ça, Keblo, et il n'y a personne qui a bougé. Tu vois, ils étaient là en train de filmer. Et là, t'as Mamadou, il arrive, il... Mais l'enfant, là, va mourir. Et vous êtes là avec votre téléphone. C'est ça de faire des crédits limités. Tu veux filmer tout le temps. Mais aidez l'enfant, là. Bon, hein, allez. Wow. Non, vous inquiétez pas, il ne va pas tomber. Je le contrôle par la pensée. Là, je l'ai déjà bloqué. C'est cinquième, non? C'est cinquième. Ok, on va y aller. On va y aller, cinquième, hein, cinquième. Allez, Mamadou. Mamadou, la France t'attend. C'est aujourd'hui ton Marrakech du riz. C'est aujourd'hui. À laquelle il est monté là-haut, frère. Il est monté, mais c'est une dinguerie. Et il a fait as, frère. Et il a fait ça dans sa tête. Il a fait as, Sibenda, Sibalabana. Mais on n'a aucune nouvelle de ce petit. Mais je vous le dis, moi, quand il a atterri de l'autre côté, c'est minimum les croisés, le petit derrière. Au minimum, carrière de footballeur, c'est mort. Faites un maximum de bordel pour Mamadou Kassama. Et ça a été partagé partout sur les réseaux sociaux. Partout, partout, partout, partout. Alors je vois des jeunes dans la salle ce soir. Les enfants, les adolescents. S'il vous plaît, faites attention avec les réseaux sociaux. Parce que je vous le dis, moi en fait, les réseaux sociaux, c'est un délire. Mais on est devenus des machines. Il n'y a plus de frontières. Frère, avant de manger, je prends mon plat en photo. Mon téléphone, il bouffe avant moi. La dernière fois, je sors de chez moi pour faire une petite balade champêtre. J'étais détendu, j'étais nickel, là, tout allait bien, là. Je me rends compte que j'avais oublié mon téléphone à la maison. Je te jure, je commençais à avoir des palpitations. J'étais là, je palpitais. Les gens me disaient, mais monsieur, mais qu'est-ce qui se passe? Je sais pas, je palpite. Vous avez vu dans quel état on est quand on fait tomber notre iPhone par terre? Tu vas chez l'Apple Store, c'est le CHU. MCO, tu vois là? Est-ce qu'il a volé ou pas? Dites-moi, comment il va? Et commencez pas à me dire des ouais. Non, dites-moi juste qu'il va s'en sortir. Dites-moi qu'il va s'en sortir. Écoutez, monsieur, c'est très compliqué. Votre portable a subi une noyade et... Ouais, je sais. Me dis pas des trucs que je sais. J'étais là, j'ai des épaules sur le trône, t'as vu? J'étais en train de battre mon record à Candy Crush. Donc moi, normal qu'ils disent pas mon record, dis je m'enjaille. Donc j'étais là, je m'enjaillais. Sauf que j'avais fini de faire mes besoins. Donc normal, je vais pour me nettoyer, t'as vu? On reste propre, cousin. On reste propre. Bref. Et là, dans un mouvement de nettoyage... Mélangé avec... J'ai essayé de... Après, je voulais ramener, t'as vu? Oui, je sais, on a senti. Monsieur, il va falloir être fort. La batterie est dans un sale état. On a dû le débrancher. Non! Non! Laisse-moi envoyer un dernier texto, frère. On part complètement en sucette avec nos téléphones portables. Faut faire attention, les amis. Le téléphone portable, c'est le corsaire de la sociabilité. Le téléphone portable, c'est devenu le chouchou de la famille. Parce que quand c'est ton fils qui tombe par terre, c'est pas pareil. Ça y est, c'est bon les filles, je suis en direct là. Et déjà pour commencer, qui peut s'asseoir à ma table et dire ouais, je suis plus bonne que toi. Ça existe pas, ouais. Bref. Allez, puis je vous raconter un truc, genre vous allez taper des barres, mais genre vous allez être MDR jusqu'à la semaine prochaine. J'étais là, j'étais en train de faire mon tuto make-up, tu vas tranquille, normal, tu vois. Et là, c'est pas, je tourne la tête, je vois pas mon fils Ryan, il arrive en courant. Il se prend le coin de la table, il s'est ouvert l'arcade, il est tombé par terre, il pisse le sang. A débordé ouf. Regardez, il est là. Dis bonjour Ryan. Je t'ai mis un filtre, dis bonjour, wesh. Ah, il fait pitié, lui. Bref, hé, les filles, je fais quoi? Eh, ça va, arrête de pleurer. Je suis en train de te soigner, là, ça se voit pas. Ah, c'est que du sang, wesh. T'as 8 litres, hein, tu vas pas te vider comme ça. Bref, hé, les filles, je fais quoi? Faut que j'achète l'arnica? Mais genre, je vais à la formation sur vente privée, genre... Non mais enfin je veux dire, quelqu'un a un code promo à faire tourner, à faire mime. Ça va, arrête de pleurer. Ah ah ah ah. Ryan, tu bouges pas. Je vais à l'Apple Store, je reviens.
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2: Bonjour à tous. La température va encore grimper aujourd'hui. La vague de chaleur qui touche la France depuis plusieurs jours ne faiblit pas. Déjà, hier a été la journée la plus chaude jamais enregistrée pour un mois de mai. Localement, plusieurs records de température maximale ont été battus avec près de 32 degrés à Saint-Brieuc ou encore 33 degrés à Besançon. Elle pourrait atteindre localement 38 voire 39 degrés dans les prochains jours. La vigilance orange canicule a par ailleurs été étendue à 13 départements pour aujourd'hui. Une grande partie de la façade atlantique est concernée, de la Manche à la Gironde. Autre conséquence de cette forte chaleur, un épisode de pollution à l'ozone est annoncé dans plusieurs régions, notamment en Île-de-France. À Paris, la préfecture a d'ores et déjà annoncé réduire de 20 km/h la vitesse maximale autorisée. Et puis, une nouvelle noyade hier. Un jeune homme de 19 ans a perdu la vie à Cergy dans le Val d'Oise alors qu'il se baignait. Il aurait tenté de traverser l'Oise à la nage. Dans le reste de l'actualité, Raphaël Glucksmann se donne 3 mois pour décider s'il sera candidat à l'élection présidentielle de 2027. Le leader de Place Publique était hier soir l'invité du 20h de TF1. Il a précisé qu'il se consacrera à sillonner le pays pour proposer un nouveau contrat patriotique et réunir sa famille politique. 3 ans de prison, dont un ferme sous bracelet électronique. C'est ce qu'a requis le parquet à l'encontre de l'animateur périscolaire à Paris. Cet homme est accusé d'agression sexuelle sur 3 enfants âgés de 3 et 5 ans d'une école maternelle dans le 11e arrondissement parisien. Il nie les faits. La décision a été mise en délibéré au 7 juillet. Le ton monte entre l'Iran et les États-Unis. Les Iraniens accusent les Américains d'avoir violé le cessez-le-feu. En cause, des frappes menées par Washington dans la nuit de lundi à mardi. Téhéran menace désormais de représailles. À noter qu'en Iran, l'accès à Internet a été partiellement rétabli ce mardi après une coupure quasi totale de près de 3 mois. Et puis on termine avec un mot de football et tout reste à faire entre Nice et Saint-Etienne. Hier, c'était le barrage aller Ligue 1, Ligue 2. Les Aiglons et les Verts se sont quittés sur un match nul, 0 partout. Le match retour, ce sera vendredi à Nice. Excellent début de journée à tous.
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1: Nous sommes aujourd'hui le 27 mai, consacrons le portrait du jour à une très grande athlète, même une virtuose du sport, mais pas que. C'est une fille qui connaît par cœur la musique. Et quand on parle de musique et de la vraie, elle, la pianiste virtuose, premier prix du Conservatoire de Paris. Mais elle sait aussi manipuler bien d'autres agrès artistiques et sportifs. Nous parlons là de Micheline Estermeyer. La française est, comme on pourrait le définir simplement, le symbole de la polyvalence par excellence. Et notamment en sport, en athlétisme particulièrement. Elle a 26 ans quand elle se présente sur le stade de Wembley aux Jeux de Londres en 1948. En ce 30 juillet, la native du Pas-de-Calais profite de la défaillance des meilleures lanceuses de disques et de la défection des athlètes russes pour subtiliser le titre olympique au concours du lancer de disques. De par cette performance, elle entre dans l'histoire en devenant la première athlète française championne olympique. Quelques jours plus tard, c'est au lancer de poids qu'elle récupère de nouveau les lauriers de la vainqueur devant l'italienne Piccinini et l'autrichienne Schaffer. Deux breloques dorées, son bonheur ne s'arrête pas là. Deux jours plus tard, le bronze s'ajoute à son palmarès, déjà remarquable, au saut en hauteur. Micheline n'a pas son pareil dans ses jeux londoniens côté français. Des exploits ponctués à chaque fois par un petit concerto de piano naturellement, le soir venu. Une douzaine de titres nationaux sur les pistes d'athlétisme en sprint, en lancer ou en saut en hauteur, les palmes olympiques, des places d'honneur au niveau continental, Micheline Estermeyer a ébloui autant les stades que les autres lieux qu'elle a fréquentés. La surdouée, aimant également le basket, goûta aussi à la grosse balle orange durant sa carrière sportive. Micheline Estermeyer nous quittait le 17 octobre 2001. Demain, on parlera de football avec ce match de la honte de la Coupe du Monde 1982. Mais ce sera demain pour d'autres histoires d'un jour avec Mémoire Sport.
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2: Et on commence avec l'agence Manpower Conseil Recrutement du Mans qui est actuellement à la recherche d'un ou une employée administrative pour travailler sur Changer dans le cadre d'un recrutement pour un contrat à durée indéterminée de 35 heures hebdomadaires. Vous contribuerez à la fiabilité des données comptables et de la qualité de service rendu aux clients et aux fournisseurs. Pour ce faire, vous saisirez, contrôlerez et enregistrerez les factures fournisseurs dans le logiciel de comptabilité. Vous assurez le suivi des règlements, effectuerez les opérations bancaires, participerez aux déclarations de TVA. Vous contribuerez aux relances clients et au suivi des encaissements. Vous préparez les éléments nécessaires aux clôtures comptabilité. Vous établirez les factures clients après validation. Vous suivrez également l'activité via des tableaux de bord. Vous assurez également un accueil téléphonique et administratif et participerez au bon fonctionnement administratif du site. Une formation en tant que comptable ou responsable administratif est demandée. Les débutants sont cependant acceptés. Si cette offre vous intéresse, vous contactez Charline Revaux de Manpower Intérim Conseil et Recrutement. Numéro de l'offre France Travail 208-CYRK. SOS Bricolage, premier réseau national de bricoleurs professionnels, spécialisé dans les prestations de petits bricolages et de petits jardinages à destination des particuliers, commerçants et entreprises, recherche sur le département un agent à domicile pour faire des prestations de bricolage et de jardinage. Vous accompagnerez les clients dans leurs demandes, que ce soit pour monter des meubles, tondre la pelouse ou encore tailler des haies. Les débutants sont acceptés. Si vous êtes intéressé, vous contactez Jean Lourdin de SOS Bricolage, numéro de l'offre France Travail 208 CRSS. Rondstad Intérim Le Mans recherche un conducteur en véhicule léger, livreur, homme ou femme, pour une mission de 5 jours. Vous livrerez les plats auprès des établissements scolaires, vous contrôlerez la chambre froide, vous chargerez le camion avec un haillon, vous contrôlerez les chambres froides des clients. Et les débutants sont acceptés. Si cette offre vous intéresse, contactez l'agence Rondstad Intérim Le Mans, numéro de l'offre France Travail 208 CRNC. L'entreprise Série Sécurité de Valoperche recherche un agent de sécurité de site industriel homme ou femme pour une mission à pourvoir pour cet été, 35 heures hebdomadaires. Au sein du site industriel de Val-au-Perche, vous travaillerez en poste alterné jour et nuit pour des gardes de 12 heures. Vous ferez l'accueil et le contrôle d'accès du site. Vous vous occuperez de la protection et alerterez en cas d'accident ou d'événement exceptionnel. Vous ferez la surveillance générale du site, la sécurité technique et incendie de base, le secours et l'assistance aux personnes. Vos interventions s'effectueront dans le strict respect des consignes et des procédures. Les débutants sont acceptés. Si vous êtes intéressé, vous contactez Amarine Trébuchet de Ceris Security. Numéro de l'offre France Travail 208 C D R V. Et enfin, pour renforcer ses équipes, l'entreprise de la Socopa de Chéré est actuellement à la recherche d'équipiers de production hommes ou femmes pour intégrer différents ateliers. Vous travaillerez évidemment dans le respect des règles d'hygiène, de qualité et de sécurité. Vous fabriquerez des produits élaborés. Vous ferez le conditionnement de ces produits. Vous serez également amené à préparer les commandes. Vous avez idéalement une première expérience sur un poste similaire. Cependant, les débutants sont également acceptés. C'est pour un CDD de 2 mois, 35 heures hebdomadaires. Vous pourrez être amené à travailler en équipe, de jour comme de nuit. Si vous êtes intéressé, vous pouvez contacter et postuler directement à l'entreprise Socopa de Chéré en contactant Jimmy Bourneuf, numéro de l'offre France Travail 208 DW. V. T.
3: Si l'une de ces offres vous intéresse, contactez France Travail sur son site internet francetravail.fr.

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4: C'est sûr, aujourd'hui le monde hospitalier a reçu un contre-coup médiatique. Il est 6h30. Joséphine, l'aide-soignante, prend son service à la clinique de l'hôpital Saint-André. Mais qu'est-ce qui a réellement changé?
5: C'est-à-dire qu'ils ont décidé de créer un département clinique au sein même de l'hôpital afin de fournir de meilleures prestations quant aux soins médicaux.
6: Et vous attendez quoi là?
5: Là on attend le médecin-chef et les internes à 9h précises.
4: 10h13, le médecin-chef arrive pour la visite du matin.
7: Mais écoutez, qu'est-ce que le patient attend aujourd'hui, n'est-ce pas? Il attend bien évidemment qu'on soit à l'écoute de ses problèmes, et surtout une meilleure prestation des soins, même à un prix un petit peu plus élevé. Je crois que pour la santé, on ne compte pas. Et je tenais aussi à dire que le médecin doit être un petit peu le papa de ses clients, de ses patients, n'est-ce pas?
8: Voilà. Alors, comment ça va-t-il, monsieur? Monsieur Bayeux, ça va? On a fait un gros dodo cette nuit?
7: Ça va, il a bien dormi?
9: Oui, il dort bien.
7: La température, ça monte.
8: Non, ça descend, regardez. Ça va, ça descend.
7: On va peut-être augmenter la dose de machin.
9: C'est ce que je pensais faire, sinon...
8: Ça ira très bien. Ah, oh, mais c'est notre chère madame... C'est notre chère madame Polignon.
10: Eh oui.
8: Comment ça va-t-il ce matin? On a fait un gros dodo?
7: Bon, les températures, ça va.
8: Non, je disais qu'on a plus la fièvre, qu'on a plus chouchou au fronfron. Bon, mais c'est bien, dès demain on peut sortir.
7: Voilà, parce que demain j'ai besoin du lit pour M. Boulard.
9: Non, l'opération de M. Boulard a été reportée une semaine.
7: Hein. Ah bon.
8: Bon, encore une petite semaine de repos, madame Folignon. Hein? Et après on sort plein de faux formes. Allez, au revoir. Au revoir, monsieur Bayeux.
7: Le nom de Jean-Pierre Pape. Bon, il est certain que lorsque les clients, les patients viennent nous voir pour des maladies qu'on connaît ou qu'on soigne facilement, c'est moins intéressant pour nous. Nous préférons bien évidemment des maladies graves ou inconnues. Mais on ne peut pas trop leur en vouloir.
8: Alors, comment ça va-t-il ce matin? On a la conforme, on a fait un gros dodo. Comment il va, monsieur corticoïde? Pardon, monsieur Galibert. Il a pris ses corticoïdes ce matin? La conforme, il a fait un gros dodo?
7: Non, il dort pas très bien.
8: Pourtant, il est toujours sous antibiose familiale.
7: Vous êtes toujours sous antibiose?
8: Non, il a toujours pris ses petits cachets roses et les petits cachets bleus. Il faut les prendre, hein, sinon comment il veut faire dodo et être en pleine faux forme?
7: Voilà.
8: Bon, c'est pas grave.
7: Bon.
9: Bien. Là, on va faire tout de suite...
7: Non, parce que là, j'ai pas vraiment le temps. Si on a besoin de moi, de toute façon, j'ai un cours.
9: Ah bon, ok. À la Sorbonne?
7: Non, à Roland-Garros.
9: Ah, d'accord.
8: Bien, cet après-midi.
4: Il est 11h02, c'est la pause bien méritée de midi.
8: Oh, on se pose là-haut.
4: Sauf pour les aides-soignantes, qui sont toujours sur le qui-vive.
11: Avec ses camarades. Ton
12: fils, alors, il a...
11: Oui, mon fils.
12: Oui.
11: Il est avec ses camarades de l'école. Il jouait comme ça, tranquillement.
13: Mais bonjour, madame.
14: Bonjour, madame.
13: Pourquoi?
14: Les visites.
13: Les visites, c'est terminé, madame. C'est entre 19h42 et 19h53. Alors là, il faut prévenir 24 heures à l'avance.
11: Voilà. Allô, les urgences, j'écoute. Non, mais je sais qu'il y a une hémorragie, madame. Non, oui, mais vous mettez le garrot pour limiter l'hémorragie. On ne peut rien faire, madame, là. Les chirurgiens sont partis déjeuner. Rappelez à 14h. Voilà. Au revoir, madame. Ouais, donc, le gamin. Je te disais, donc, le gamin, oui. Il s'est retourné l'ongle. Aïe, aïe, aïe, je te jure. Oh, rien que d'en parler, ça me donnait des frissons.
4: Et en début d'après-midi, c'est toute l'équipe du professeur Chauzon qui est sur le pied de guerre.
8: S'il n'est pas peu dire.
7: On voit très bien la fracture.
8: On voit très bien la fracture, en effet. Et ici, par contre, vous voyez comme ça, très bien réussi, la pose des broches, avec cicatrisation impeccable. Il a un pied gauche tout neuf.
7: Non, droit.
8: Non, gauche, hein, c'est pied gauche, ça.
7: Droit. Non, c'est-à-dire, c'est le pied droit.
8: Non, mais ça, c'est le pied droit.
7: Qui était cassé,
8: oui. Oui, oui.
7: Gauche, droit. Non, c'est Fournier, c'est dans qui c'est qui opérait. C'est Fournier.
8: C'est Fournier qui opérait, c'était le
7: pied.
4: Et c'est la fin d'une rude journée. Il est déjà 19h et 16h36. La ville s'endort.
11: Dr Lévy, Dr Lehmann, Dr Bensoussin.
4: Mais pour Joséphine, le travail continue.
11: Ouais. Marie-Thérèse. Marie-Thérèse.
15: Oui.
11: Il y a la chambre 106 qui s'allume, c'est pour toi.
15: Qu'est-ce que tu m'as encore d'accord?
11: Il y a la 106 qui s'allume, c'est pour toi.
15: Mais qu'est-ce que tu m'as encore la chambre 106? C'est pas mon secteur.
11: C'est qui alors?
15: C'est le secteur de Marie-Denise.
11: M'appelle Marie-Denise.
15: Marie-Denise.
0: où Jean là?
2: C'est ça, mais oui, c'est.
15: Ah, il y a la chambre 106 qui t'appelle son secteur.
2: Et alors, c'est quoi le problème?
15: Ben, c'est la chambre 106, c'est pour toi. La chambre 106, c'est le chiffre père. Et hier, on avait le chiffre père, cette semaine, c'est toi le chiffre père.
2: Et pourquoi c'est moi le chiffre père alors?
0: Ben, on a décidé comme ça le planning.
15: Bon, je prépare à manger, on va discuter parce qu'il y a un problème.
2: On va casser une petite graine.
15: Je prépare du poudre.
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14: C'est pas trop tôt. J'avais hâte de commencer cette matinale avec vous, les auditeurs d'Ornithorynque. Bonjour à toutes et à tous. Bienvenue sur le 90.2 FM ou en DAB+, canal 7B. Nous allons passer plus de 2 heures ensemble avec les chroniques et les rubriques que vous connaissez bien maintenant. 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Trêve de bavardage, on commence l'émission avec l'horoscope du jour. Écoutons ce que nous réservent les astres pour cette journée du mercredi.
16: Bonjour à tous, nous fêtons Augustin. Alors, jetons un œil sur les astres.
17: Bélier, vous prenez de la distance face à une situation, face à une personne. Le doute demeure, alors vous préférez rester en observation, ce qui est sage.
16: Taureau, votre intuition ne vous fera pas défaut. N'hésitez pas à la suivre dans vos différents choix de la journée.
17: Les Gémeaux, sachez poser les bonnes questions aux bonnes personnes et comprendre quelles sont leurs véritables motivations.
16: Cancer, tout prend racine, c'est le bon moment pour prendre des initiatives.
17: Les Lions, vous voilà créatifs, les bonnes idées ne manqueront pas. L'une d'entre elles pourrait bien être mise en application.
16: Vierge, vous prenez soin de votre personne et vous aurez entièrement raison de penser un peu à vous.
17: Balance, vous aurez la parole facile, rien ne vous fera peur.
16: Scorpion, vous êtes observateur en ce moment. Vous attendez le meilleur moment pour agir ou dire ce que vous pensez.
17: Sagittaire, la chance sourit à certains d'entre vous, alors n'hésitez pas à la titiller.
16: Capricorne, la tentation vous guette, ne soyez pas dupe, faites plutôt attention à votre situation financière.
17: Vous qui êtes Verseau, sachez que votre expérience sert bien vos projets. Il y a des pièges dans lesquels vous ne tomberez plus et des personnes que vous avez l'intelligence d'éviter.
16: Enfin Poisson, une ouverture professionnelle reste possible. C'est peut-être le bon moment pour saisir les opportunités, non ? Bonne journée à tous. On se retrouve demain pour un nouvel horoscope. Nous fêterons Germain.

0: Les offres d'emploi sur Ornithorynque, c'est deux fois dans la matinale, histoire de ne pas rater l'info pour tous ceux qui sont à la recherche d'un travail. 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Aucune raison de dire que vous n'étiez pas au courant. C'est aussi ça le rôle d'une radio locale, pouvoir vous informer à différents moments de la journée. Aussi découvrons les annonces que Teddy a sélectionnées pour vous, c'est la rubrique emploi.
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2: Et on commence avec l'agence Manpower Conseil Recrutement du Mans qui est actuellement à la recherche d'un ou une employée administrative pour travailler sur Changer dans le cadre d'un recrutement pour un contrat à durée indéterminée de 35 heures hebdomadaires. Vous contribuerez à la fiabilité des données comptables et de la qualité de service rendu aux clients et aux fournisseurs. Pour ce faire, vous saisirez, contrôlerez et enregistrerez les factures fournisseurs dans le logiciel de comptabilité. Vous assurerez le suivi des règlements, effectuerez les opérations bancaires, participerez aux déclarations de TVA, vous contribuerez aux relances clients et au suivi des encaissements. Vous préparerez les éléments nécessaires aux clôtures comptabilité. Vous établirez les factures clients après validation. Vous suivrez également l'activité via des tableaux de bord. Vous assurez également un accueil téléphonique et administratif et participerez au bon fonctionnement administratif du site. Une formation en tant que comptable ou responsable administratif est demandée. Les débutants sont cependant acceptés. Si cette offre vous intéresse, vous contactez.

0: invitée, Charline Revaux de Manpower Intérim Conseil et Recrutement, numéro de l'offre France Travail, 208 CYRK. SOS Bricolage, premier réseau national de bricoleurs professionnels, spécialisé dans les prestations de petits bricolages et de petits jardinages à destination des particuliers, commerçants et entreprises, recherche sur le département un agent à domicile pour faire des prestations de bricolage et de jardinage. Vous accompagnerez les clients dans leurs demandes, que ce soit pour monter des meubles, tondre la pelouse ou encore tailler des haies. Les débutants sont acceptés. Si vous êtes intéressé, vous contactez Jean Lourdin de SOS Bricolage, numéro de l'offre France Travail, 208 CRSS. Randstad Intérim Le Mans recherche un conducteur en véhicule léger, livreur, homme ou femme, pour une mission de 5 jours. Vous livrerez les plats auprès des établissements scolaires, vous contrôlerez la chambre froide, vous chargerez le camion avec un haillon, vous contrôlerez les chambres froides des clients. Les débutants sont acceptés. Si cette offre vous intéresse, contactez l'agence Randstad Intérim Le Mans, numéro de l'offre France Travail, 208 CRNC. L'entreprise Série Sécurité de Valoperche recherche un agent de sécurité de site industriel homme ou femme pour une mission à pourvoir pour cet été, 35 heures hebdomadaires. Au sein du site industriel de Valoperche, vous travaillerez en poste alterné jour et nuit pour des gardes de 12 heures. Vous ferez l'accueil et le contrôle d'accès du site. Vous vous occuperez de la protection et alerterez en cas d'accident ou d'événement exceptionnel. Vous ferez la surveillance générale du site, la sécurité technique et incendie de base, le secours et l'assistance aux personnes. Vos interventions s'effectueront dans le strict respect des consignes et des procédures. Les débutants sont acceptés. Si vous êtes intéressé, vous contactez Amarine Trébuchet de Ceris Security, numéro de l'offre France Travail, 208 CDRV. Et enfin, pour renforcer ses équipes, l'entreprise de la Socopa de Chéré est actuellement à la recherche d'équipiers de production hommes ou femmes pour intégrer différents ateliers. Vous travaillerez évidemment dans le respect des règles d'hygiène, de qualité et de sécurité. Vous fabriquerez des produits élaborés. Vous ferez le conditionnement de ces produits. Vous serez également amené à préparer les commandes. Vous avez idéalement une première expérience sur un poste similaire. Cependant, les débutants sont également acceptés. C'est pour un CDD de 2 mois, 35 heures hebdomadaires. Vous pourrez être amené à travailler en équipe, de jour comme de nuit. Si vous êtes intéressé, vous pouvez contacter et postuler directement l'entreprise Socopa de Chéré en contactant Jimmy Bourneuf, numéro de l'offre France Travail, 208 DWVT.
1: Si l'une de ces offres vous intéresse, contactez France Travail sur son site internet francetravail.fr.

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1: Bonjour à tous. 13 départements toujours en vigilance orange canicule ce matin. Une grande partie de la façade atlantique est concernée, de la Manche à la Gironde. La vague de chaleur, elle ne faiblit pas. Ce mardi a été la journée la plus chaude jamais enregistrée pour un mois de mai. Localement, plusieurs records de température maximale ont été battus avec près de 32 degrés à Saint-Brieuc ou encore 33 à Besançon. Elle pourrait atteindre localement 38 degrés, voire 39 degrés dans les prochains jours. Et puis, autre conséquence de cette forte chaleur, un épisode de pollution à l'ozone est annoncé dans plusieurs régions, notamment en Île-de-France. Dans le reste de l'actualité, dernier jour pour le procès en appel du financement libyen de la campagne de Nicolas Sarkozy en 2007. Au programme aujourd'hui, les plaidoiries des avocats de l'ancien chef de l'État. On rappelle que le parquet général a requis 7 ans de prison à l'encontre de l'ex-président pour association de malfaiteurs, corruption et financement illégal. Le président de la cour d'appel rendra son arrêt le 30 novembre. On n'en sait plus après la mort de cet enfant âgé de 11 ans à Rennes. Le garçon qui a été retrouvé dimanche sans vie avec une serviette mouillée autour du cou. Les deux adolescents suspectés du meurtre ont indiqué avoir agi pour du matériel de pêche. Ils ont expliqué avoir voulu se venger. La proposition de loi pour lutter contre les violences en milieu scolaire, le texte a été adopté en commission hier à l'Assemblée nationale. Il a été rédigé dans le sillage de l'enquête parlementaire ouverte après le scandale de l'établissement Bétarame. Un texte qui allonge notamment le délai de prescription de délits de non-dénonciation de faits de violence sur un mineur. Il sera examiné le 1er juin en séance plénière. De nouvelles frappes meurtrières au Liban. 31 personnes ont été tuées hier dans le sud du pays par des attaques israéliennes. Un bilan présenté par les autorités libanaises. En parallèle, l'armée israélienne a ordonné ce mardi soir un 5e ordre d'évacuation en 2 heures. Et puis on termine en football et le choc s'est transformé en grand verrou. 0-0 entre Saint-Etienne et Nice hier. C'était en barrage aller à Ligue 1, Ligue 2. Le match retour ce sera vendredi à l'Allianz Riviera. Excellent début de journée à tous.
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0: bien commencer la journée, rien de tel que les petits conseils de Nathalie pour faire le plein d'énergie. C'est la rubrique Tous en forme, on l'écoute.
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2: Les inhalations pour soigner un rhume. C'est de saison, enrhumé, nez bouché, bronche encombrée. L'inhalation est une méthode facile à effectuer à la maison et qui vous fera profiter de tous les bienfaits des plantes pour décongestionner vos voies respiratoires. Alors pourquoi faire des inhalations pour le rhume ? L'inhalation est l'une des méthodes les plus efficaces pour soigner un rhume naturellement. Les vapeurs chaudes contribuent à humidifier les muqueuses et fluidifier les sécrétions nasales afin de faciliter leur évacuation. Et en ajoutant les bonnes huiles essentielles à votre inhalation, vous bénéficiez de leur action anti-infectieuse et rééquilibrante. Si l'eau chaude permet de décongestionner et d'apaiser les muqueuses fragilisées, eh bien les principes actifs que vous ajouterez à votre inhalation feront toute la différence. Le citron, qui possède des propriétés purifiantes, antibactériennes et antivirales, ajoutez-en quelques gouttes à votre eau. Vous pouvez aussi l'agrémenter d'une cuillère à café de miel pour ses vertus hydratantes et immunostimulantes et d'une branche de thym pour ses propriétés expectorantes. Du côté des huiles essentielles, l'eucalyptus radié, qui possède une action antibactérienne, et l'eucalyptus globulus, qui est antioxydant. La lavande, pour son action antibactérienne, antimicrobienne, antioxydante et ses vertus sur le sommeil. La menthe poivrée, qui est décongestionnante et expectorante, parfaite en cas de sinus bouché. Elle stimule et revigore corps et esprit. Le tea tree, purifiante à large spectre, est une incontournable de l'aromathérapie. Elle est recommandée en accompagnement lors des épisodes infectieux, notamment pour traiter naturellement l'angine. L'huile essentielle de niaouli est connue pour stimuler les défenses naturelles. En accompagnement, en cas d'infection hivernale, notamment pour l'angine, dévoile ses vertus purifiantes et aide à libérer la respiration. L'huile essentielle de Ravintsara, très utilisée en accompagnement des infections hivernales. Les alternatives aux huiles essentielles, inhaler les vapeurs d'eau citronnée peut aider à éliminer les bactéries et les virus présents dans les voies respiratoires, contribuant ainsi à combattre l'infection. Ou tout simplement l'inhalation d'eau salée. Ainsi, faire des inhalations à base de gros sel aide à humidifier les muqueuses.
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1: Bonjour, aujourd'hui, nos pas nous mènent en banlieue du Mans, à la rencontre des Arnageois, les environ 5500 habitants de Arnage, commune qui doit son nom au latin arena, qui signifie champ de sable. Le sol de la commune est très sableux. Catégorisé ceinture urbaine, Arnage est bordé par Le Mans, Mulsanne, Moncé-en-Belin, Spey et Allonne. À noter que c'est grâce à ses voisines que la commune d'Arnage existe. En effet, Arnage est créé en 1853, décret du 4 juin, par un démembrement de communes et le changement de gentilé pour 280 habitants de Moncé-en-Belin, 230 de Pontlieu, commune encore indépendante du Mans, et non pas encore quartier donc, et 300 de Spey qui deviennent arnageois. Commune très connue des amateurs de sport mécanique grâce à son virage, le virage d'Arnage, sur le circuit des 24 heures du Mans, au même titre que Mulsanne. Par ce fait, il a donné son nom à un modèle d'automobile Bentley. En restant dans le domaine mécanique et technique, l'aérodrome du Mans se trouve sur le territoire de la commune d'Arnage. Dans un domaine plus spirituel, où la concentration comme celle des pilotes est primordiale, une visite à l'église Saint-Gilles ou au lac de la Gémerie, seul plan d'eau de l'agglomération mancelle où l'on peut se baigner et suggérer. Et pour aiguiser les curiosités, partez à la chasse aux sorcières. Car la petite histoire dit que, bien longtemps avant la création officielle de la commune, les villageois avaient décidé de se débarrasser d'une méchante sorcière en la jetant dans la Sarthe. Mais à l'aide de ses pouvoirs de sorcière, elle sut refaire surface. Et les villageois effrayés se sont écriés « Arnage !» Si l'histoire n'est pas avérée, elle est cependant d'une grande poésie et un très grand carnaval dit de la sorcière perpétue aujourd'hui cette légende. À noter également qu'Arnage perpétue de la coopération internationale en étant jumelée avec deux communes allemandes, Hude et Kröpelin. Fin de cette balade à Arnage, mais nous nous retrouvons très vite pour une nouvelle déambulation sartoise. À bientôt et sartoisement vôtre.
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0: est au moins 7h35 à la pendule de la radio. Je sais, elle n'est pas très précise. Mais par contre, ce qui est précis, ce sont les événements et manifestations qui se déroulent cette semaine et ce week-end. Écoutons vos annonces dans Venez Nombreux.
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0: Le 24e Festival de l'Accordéon, c'est à Bouloir le dimanche 7 juin. Rendez-vous de 11h à 20h au gymnase de la salle polyvalente. Entrée 50€ par personne, entrée et repas. Pour tout renseignement et réservation, 06 13 39 73 50 ou par mail à comité-des-fêtes-bouloir@sfr.fr. Le samedi 30 mai, concours de pétanque à Dolon. Inscription à 13h30, début des jeux à 14h. Tarif 10€ la doublette. Rendez-vous rue de la Piscine, à la Plaine de Loisirs, ouvert à tous. Organisé par l'Association des parents d'élèves de Dolon.
2: L'école de musique du Génois Bilurien vous ouvre ses portes à Bouloir, 3 rue des Maillets, samedi 30 mai, de 9h30 à 13h. Venez découvrir les instruments, rencontrer les enseignants et profiter des mini-concerts gratuits. Vous avez un événement à communiquer? Contactez Ornithorynque par mail, contact@ornithorynque.net ou appelez-nous 09 82 42 55 65.
3: Prix d'un appel local gratuit depuis une box.
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0: 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C'est le journal en quelques minutes dans votre matinale avec un petit point météo. Et en plus, un bonus pour les auditeurs d'Ornithorynque, l'horoscope du jour de Nathalie et Lionel, juste après les infos.
1: Bonjour à tous, la température va encore grimper. La vague de chaleur qui touche la France depuis plusieurs jours ne faiblit pas. Jacqueline Jacob conteste aujourd'hui sa mise en examen dans l'affaire du petit Grégory. Et puis en football, tout reste à faire entre Nice et Saint-Etienne en barrage aller Ligue 1, Ligue 2. 13 départements toujours en vigilance orange canicule ce matin. Une grande partie de la façade atlantique est concernée, de la Manche à la Gironde. La vague de chaleur, elle, ne faiblit pas. Ce mardi a été la journée la plus chaude jamais enregistrée pour un mois de mai. Localement, plusieurs records de température maximale ont été battus avec près de 32 degrés à Saint-Brieuc ou encore 33 degrés à Besançon. Elle pourrait atteindre localement 38 degrés, voire 39 degrés dans les prochains jours. Et face à ces fortes chaleurs, il faut donc reprendre les bonnes habitudes. S'hydrater, rester au frais, aérer la nuit quand le mercure descend suffisamment, mais aussi, et c'est moins connu, manger un peu plus salé que d'habitude. Les explications de Judith Lobmansour, elle est médecin généraliste en Normandie.
2: Une chose dont on parle jamais, il faut manger avec un peu de sel, parce que quand on se déshydrate, quand on transpire, tout le monde s'en rend compte, si vous goûtez votre sueur, elle est salée. Donc si vous buvez de l'eau et vous mangez pas, que vous mangez pas un peu salé, eh ben vous allez créer un déséquilibre. Et on en a des gens qui arrivent aux urgences en hyponatrémie, ils sont pas bien du tout. Les gens ils boivent, ils mangent rien et ça crée un déséquilibre. Donc on boit de l'eau et on mange des choses simples, bien sûr, plutôt fraîches, plutôt légères, mais salées.
1: L'épisode caniculaire devrait se poursuivre en France jusqu'à la fin de semaine. Autre conséquence de cette chaleur, un épisode de pollution à l'ozone est annoncé dans plusieurs régions, notamment en Île-de-France. À Paris, la préfecture a d'ores et déjà annoncé réduire de 20 km/h la vitesse maximale autorisée. Et puis, une nouvelle noyade hier. Un jeune homme de 19 ans a perdu la vie à Cergy dans le Val d'Oise alors qu'il se baignait. Il aurait tenté de traverser l'Oise à la nage. Dans le reste de l'actualité, 3 ans de prison, dont un ferme sous bracelet électronique. C'est ce qu'a requis le parquet à l'encontre de l'animateur périscolaire à Paris. Cet homme est accusé d'agression sexuelle sur 3 enfants âgés de 3 à 5 ans d'une école maternelle dans le 11e arrondissement parisien. Il nie les faits. La décision a été mise en délibéré au 7 juillet. Dernier jour pour le procès en appel du financement libyen de la campagne de Nicolas Sarkozy en 2007. Au programme aujourd'hui, les plaidoiries des avocats de l'ancien chef de l'État. On rappelle que le parquet général a requis 7 ans de prison à l'encontre de l'ex-président pour association de malfaiteurs, corruption et financement illégal. Le président de la Cour d'appel rendra son arrêt le 30 novembre prochain. Jacqueline Jacob devant la justice. La grande-tante du petit Grégory est attendue devant la chambre de l'instruction de la Cour d'appel de Dijon aujourd'hui. Elle est soupçonnée d'être l'un des corbeaux qui a envoyé des lettres à la famille Villemain. Dans cette affaire, on le rappelle, le petit garçon a été retrouvé mort dans la Vologne en 1984. Et Jacqueline Jacob va donc contester sa mise en examen pour association de malfaiteurs, car ses avocats estiment que l'enquête est pourri, Nicolas Gomez.
3: Oui, et même totalement irrécupérable, selon les mots de Frédéric Brana. Il explique à l'AFP que des indices ont été perdus et que des expertises à plusieurs millions d'euros ont été demandées, mais elles n'ont absolument rien apporté. Parmi ces expertises, celles stylométriques qui ont mis en cause la grand-tante du petit Grégory, mais aussi une vingtaine d'autres auteurs, selon Maître Brana. On est en train d'essayer de faire de Jacqueline Jacob un bouc émissaire, selon son avocat. D'abord mise en examen pour enlèvement et séquestration suivie de mort en 2017, ses poursuites ont été annulées l'année d'après pour vice de forme.
1: On rappelle donc que Jacqueline Jacob a été mise en examen pour association de malfaiteurs en octobre dernier. La défense annonce aussi qu'elle s'appuiera sur une prescription des faits sans contester le fond. Raphaël Glucksmann se donne 3 mois pour décider s'il sera candidat à l'élection présidentielle de 2007. Le leader de Place Publique était hier soir l'invité du 20h de TF1. Il a précisé qu'il se consacrera à sillonner le pays pour proposer un nouveau contrat patriotique et réunir sa famille politique. Et puis on termine avec du football. Le choc s'est transformé en grand verrou. 0-0 entre Saint-Etienne et Nice hier. C'était le barrage aller de la Ligue 1, Ligue 2. Entre conditions particulières et enjeux décisifs, le match a été particulièrement fermé pour l'entraîneur niçois Claude Puel au micro de beIN Sport.
4: Je pense qu'il y a peut-être des joueurs qui ont manqué de fraîcheur, bien sûr, pour être plus juste techniquement. Voilà, il y a l'affluence, le stade, je dirais l'enjeu. Chaque équipe peut légitimer avoir des espoirs pour s'imposer. Donc Aucune n'est pénalisée, je dirais. Après, je ne sais pas le pourcentage de chance des deux côtés, mais on va s'amuser. En plus, à nos supporters, quoi, dans un stade à huis clos, c'est quand même très particulier pour ce genre d'événement. Quoi.
1: Et le match retour se jouera à huis clos vendredi à l'Alliance Riviera de Nice. Excellent début de journée à tous.

0: Bonjour à tous, nous fêtons Augustin. Alors, jetons un œil sur les astres.
1: Bélier, vous prenez de la distance face à une situation, face à une personne. Le doute demeure, alors vous préférez rester en observation, ce qui est sage.
0: Taureau, votre intuition ne vous fera pas défaut. N'hésitez pas à la suivre dans vos différents choix de la journée.
1: Les Gémeaux, sachez poser les bonnes questions aux bonnes personnes et comprendre quelles sont leurs véritables motivations.
0: Cancer, tout prend racine, c'est le bon moment pour prendre des initiatives.
1: Les Lions, vous voilà créatifs, les bonnes idées ne manqueront pas. L'une d'entre elles pourrait bien être mise en application.
0: Vierge, vous prenez soin de votre personne et vous aurez entièrement raison de penser un peu à vous.
1: Balance, vous aurez la parole facile, rien ne vous fera peur.
0: Scorpion, vous êtes observateur en ce moment. Vous attendez le meilleur moment pour agir ou dire ce que vous pensez.
1: Sagittaire, la chance sourit à certains d'entre vous, alors n'hésitez pas à la titiller.
0: Capricorne, la tentation vous guette, ne soyez pas dupe, faites plutôt attention à votre situation financière.
1: Vous qui êtes Verseau, sachez que votre expérience sert bien vos projets. Il y a des pièges dans lesquels vous ne tomberez plus et des personnes que vous avez l'intelligence d'éviter.
0: Enfin Poisson, une ouverture professionnelle reste possible, c'est peut-être le bon moment pour saisir les opportunités, non ? Bonne journée à tous. On se retrouve demain pour un nouvel horoscope. Nous fêterons Germain.
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0: à 8 heures, vous n'avez peut-être pas encore les idées bien en place. Restons positifs et écoutons l'idée positive du jour proposée par Corinne.
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2: Le but de la vie est le développement personnel. Parvenir à une parfaite réalisation de sa nature, c'est pour cela que nous sommes tous ici. Oscar Wilde.
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0: c'est le moment de retrouver la rubrique emploi dans votre matinale. Je vous rappelle que si vous n'avez pas eu le temps de tout noter, vous pouvez envoyer un mail à votre radio préférée sur contact@ornithorynque.net et nous demander les infos qui vous ont intéressé. On écoute tout de suite Teddy et la rubrique emploi.
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2: Et on commence avec l'agence Manpower Conseil Recrutement du Mans qui est actuellement à la recherche d'un ou une employée administrative pour travailler sur Changer dans le cadre d'un recrutement pour un contrat à durée indéterminée de 35 heures hebdomadaires. Vous contribuerez à la fiabilité des données comptables et de la qualité de service rendu aux clients et aux fournisseurs. Pour ce faire, vous saisirez, contrôlerez et enregistrerez les factures fournisseurs dans le logiciel de comptabilité. Vous assurerez le suivi des règlements, effectuerez les opérations bancaires, participerez aux déclarations de TVA. Vous contribuerez aux relances clients et au suivi des encaissements. Vous préparerez les éléments nécessaires aux clôtures comptabilité. Vous établirez les factures clients après validation. Vous suivrez également l'activité via des tableaux de bord. Vous assurez également un accueil téléphonique et administratif et participerez au bon fonctionnement administratif du site. Une formation en tant que comptable ou responsable administratif est demandée. Les débutants sont cependant acceptés. Si cette offre vous intéresse, vous contactez Charline Revaux de Manpower Intérim Conseil et Recrutement. Numéro de l'offre France Travail 208-CYRK. SOS Bricolage, premier réseau national de bricoleurs professionnels, spécialisé dans les prestations de petits bricolages et de petits jardinages à destination des particuliers, commerçants et entreprises, recherche sur le département un agent à domicile pour faire des prestations de bricolage et de jardinage. Vous accompagnerez les clients dans leurs demandes, que ce soit pour monter des meubles, tondre la pelouse ou encore tailler des haies. Les débutants sont acceptés. Si vous êtes intéressé, vous contactez Jean Lourdin de SOS Bricolage, numéro de l'offre France Travail 208

0: S. Randstad intérim, Le Mans recherche un conducteur en véhicule léger, livreur, homme ou femme, pour une mission de 5 jours. Vous livrerez les plats auprès des établissements scolaires, vous contrôlerez la chambre froide, vous chargerez le camion avec un haillon, vous contrôlerez les chambres froides des clients. Les débutants sont acceptés. Si cette offre vous intéresse, contactez l'agence Randstad Intérim Le Mans, numéro de l'offre France Travail, 208 CRNC. L'entreprise Série Sécurité de Valoperche recherche un agent de sécurité de site industriel homme ou femme pour une mission à pourvoir pour cet été, 35 heures hebdomadaires. Au sein du site industriel de Valoperche, vous travaillerez en poste alterné jour et nuit pour des gardes de 12 heures. Vous ferez l'accueil et le contrôle d'accès du site. Vous vous occuperez de la protection et alerterez en cas d'accident ou d'événement exceptionnel. Vous ferez la surveillance générale du site, la sécurité technique et incendie de base, le secours et l'assistance aux personnes. Vos interventions s'effectueront dans le strict respect des consignes et des procédures. Les débutants sont acceptés. Si vous êtes intéressé, vous contactez Amarine Trébuchet de Ceris Security, numéro de l'offre France Travail, 208 CDRV. Et enfin, pour renforcer ses équipes, l'entreprise de la Socopa de Chéré est actuellement à la recherche d'équipiers de production hommes ou femmes pour intégrer différents ateliers. Vous travaillerez évidemment dans le respect des règles d'hygiène, de qualité et de sécurité. Vous fabriquerez des produits élaborés. Vous ferez le conditionnement de ces produits. Vous serez également amené à préparer les commandes. Vous avez idéalement une première expérience sur un poste similaire. Cependant, les débutants sont également acceptés. C'est pour un CDD de 2 mois, 35 heures hebdomadaires. Vous pourrez être amené à travailler en équipe, de jour comme de nuit. Si vous êtes intéressé, vous pouvez contacter et postuler directement à l'entreprise Socopa de Chéré en contactant Jimmy Bourneuf, numéro de l'offre France Travail, 208 DWVT.
1: Si l'une de ces offres vous intéresse, contactez France Travail sur son site internet francetravail.fr.

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1: Bonjour à tous. La vague de chaleur ne faiblit pas. 13 départements sont toujours en vigilance orange canicule ce matin. Une grande partie de la façade atlantique est concernée, de la Manche à la Gironde. Et aujourd'hui, le thermomètre va grimper. Météo France annonce 37 degrés à Bordeaux, 36 degrés à Rennes ou encore 35 degrés à Lyon. Une pollution à l'ozone est également annoncée dans plusieurs régions, notamment en Île-de-France. La qualité de l'air est encore mauvaise sur toute la zone francilienne. La préfecture a donc mis en place des mesures de réduction de la vitesse. Dans le reste de l'actualité, c'est à partir d'aujourd'hui que vous pouvez réclamer votre aide grand rouleur. Le formulaire est disponible sur l'espace personnel du site impots.gouv.fr. Une aide proposée par le gouvernement pour faire face à la hausse des prix des carburants. D'abord fixée à 50 euros, elle a été doublée. Cela représente 20 centimes de ristourne pour une consommation moyenne de carburant sur 6 mois. Il faut faire au moins 8000 km à l'année entre son domicile et son travail pour en profiter. Une aide mise en place dans le contexte de la guerre au Moyen-Orient. Donald Trump rassemble d'ailleurs son gouvernement aujourd'hui. Une réunion qui, selon le New York Post, doit être consacrée à l'Iran. L'ancien anesthésiste Frédéric Péchy a déposé une nouvelle demande de remise en liberté. On le rappelle, il a été condamné à la réclusion criminelle à perpétuité fin 2025 par la cour d'assises du Doubs. Il a fait appel. Frédéric Péchy est accusé de 30 empoisonnements, dont 12 mortels commis sur des patients dans deux cliniques de Besançon. Sa requête sera examinée le 16 juin. Ses deux premières demandes ont déjà été refusées. Les librairies Furet du Nord en difficulté. Elles ont demandé leur placement en redressement judiciaire. En cause, une baisse des ventes de 15% enregistrée depuis 2021. La procédure devrait débuter dès lundi. Le groupe emploie 600 personnes. Et puis en tennis, c'était le scénario redouté. Un an après sa formidable épopée à Roland-Garros, Loïs Boisson est finalement éliminée dès le premier tour du tournoi en 2-7 par la Russe Anna Kalinskaya. Handicapée par son manque de rythme après des mois de blessures, elle sortira du top 100 après Roland-Garros. Excellent début de matinée à tous.

0: Avez-vous déjà écouté un film à la radio? Non? Eh bien, c'est ce que vous pouvez faire tous les dimanches soirs à 21h sur Ornithorynque, dans l'émission Écoute le film. Mais on peut aussi parler des films qui sortent cette semaine. Voici donc Écran large, pour tout savoir sur l'actualité du cinéma. Et vous pouvez réécouter cette chronique en podcast sur notre site internet www.ornithorynque.net. 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Salut à tous, c'est l'heure de votre chronique cinéma pour tout savoir sur les films en sortie nationale ce mercredi 27 mai. Et Yves est avec moi, salut Yves.
1: Salut Patoche, bonjour tout le monde.
0: Alors, on a deux films dans cette chronique, un film comédie dramatique dans un contexte de théâtre et de comédie musicale, enfin d'opéra plutôt d'ailleurs, ou d'opérette, et puis un film, une comédie. On va commencer avec L'Objet du délit. C'est un film qui est présenté hors compétition au Festival de Cannes. Ça sort donc le 27 mai et c'est réalisé par Agnès Jaoui. Eh oui. Avec Daniel Auteuil, Agnès Jaoui, forcément, elle joue dans son film. Mais... et Aïdara, qu'on a vu dans une autre chronique cette semaine. Et puis Claire Schust, le petit pitch, je t'écoute.
2: Dans les coulisses d'une ambitieuse production de l'opéra Les Noces de Figaro, les tensions montent lorsqu'une accusation d'agression sexuelle éclate, mettant en péril la production et forçant chacun à prendre position. Les conflits d'opinion et de génération se font jour. Et comme toujours chez Agnès Jaoui, le rire n'est jamais loin du drame.
0: Et oui, exactement. Et avec Daniel Auteuil, c'est aussi pareil. On écoute la bande-annonce, on en voit.
3: C'est les noces, c'est joyeux. Ça doit être léger, ça doit chuchoter. Ça... Et puis après, ça explose.
4: Tu avais fait tes premières noces avec moi il y a 30 ans.
3: 30 ans déjà, oh mon Dieu.
5: Enfin, vraiment toute nouvelle aventure pour moi parce que c'est ma première mise en scène.
6: Allez-y. Vous assurez le poste de première assistante.
5: Moi, je sais pas, là, si je...
6: Il faut bien une première fois, en tout cas, c'est ce que je me suis dit à moi-même. Hein, Samir, elle est capable.
7: Oh, bah moi...
6: Ah bah oui.
5: Je sais pas.
6: Oui, c'est la première fois pour tout le monde, c'est parfait. C'est parfait, c'est la preuve que ça va bien se passer.
3: Stop là, stop. Arrête de hurler, Cora.
8: Mais c'est toi qui hurles.
5: C'est juste pour qu'on voit la sororité de la scène.
6: Bon, on va pas y passer une heure ici.
4: Elle n'y connaît rien.
9: C'est le principe à opérer des fleurs et plein de gens connus qui n'y connaissent rien.
5: Le stress, j'aime pas quand elle me touche.
9: C'est-à-dire?
5: Non, rien.
9: Mais si, vas-y, dis.
5: C'est la situation aussi. Agressée.
10: Ça m'étonne pas de lui. Hein.
11: Ah bah voilà.
12: Mirabel veut inscrire dans la mise en scène une image forte du patriarcat.
13: Donc il en faut deux en plus.
14: Et deux, et plus quoi ?
15: Deux bites ! Elle veut plus de bites !
5: Si vous voulez bien vous adosser à la colonne de gauche, par exemple.
16: Vous voulez que je casse la colonne ?
17: Non mais on peut pas continuer comme ça, faut qu'il soit remplacé, c'est tout !
6: Et on est quelques jours de la première.
18: Moi j'ai les yeux fixés sur mon conducteur. Donc, j'ai rien vu.
19: De toute façon, il s'agit pas de toi, Igor.
20: Je vais te ramener, d'accord ?
21: C'est à cause de MeToo que les mecs, ils osent plus conclure.
20: À cause de qui ? C'est incroyable ce qu'ils font, les chanteurs. Ces voix qui sortent de leur corps.
22: Le vieux monde est mort, il faut s'y faire, voilà.
23: T'as quelque chose à te reprocher ?
24: Non, pas du tout. Non, enfin...
0: L'objet du délit, c'est dans toutes vos salles ce mercredi 27 mai. Alors quel est cet objet du délit ? Apparemment, il y aurait un des comédiens qui aurait un peu serré de trop près une des comédiennes, hein, je crois que c'est ça. On retrouve le discours MeToo, mais d'abord on découvre une ambiance de théâtre, mais pas forcément professionnelle, parce que apparemment c'est tous une première fois. Alors à part pour Daniel Auteuil qui joue le chef d'orchestre, qui fait la bande son des Noces du Figaro, et la réalisatrice c'est sa première fois, la script c'est sa première fois, il y a certaines comédiennes c'est leur première fois, et donc on sait pas trop où ça va. Il y a une comédienne chevronnée, c'est Agnès Jaoui, qui pas trop d'accord avec la direction, et puis un vieux comédien aussi qui lui non plus a pas envie d'aller jusqu'au bout de cette aventure. Il a l'impression que ça va faire un flop. Donc, autour de cette ambiance particulière de ce théâtre, qu'on veut adapter les Noces du Figaro un peu plus modernes, avec des phallus sur scène, par exemple, eh bien, voilà, on va bon an, mal an, découvrir les personnages. Ça a l'air un peu décousu comme ça, la bande-annonce, mais bon, on veut s'attacher à tous les personnages. Et puis, il y a ce problème, effectivement, l'objet du délit, des accusations. Comment on peut faire? Comment on se dédouane? Moi, j'ai rien vu. Moi, c'est pas grave. Enfin, voilà. Et puis, la jeune génération qui dit non, il faut lui rentrer dedans. Voilà. Donc, intéressant.
2: On est entre classicisme et modernité. Comme le dit justement Daniel Taille, à un moment, le temps passé est fini. Justement, il faut passer sur un côté plus actuel, savoir adapter tout ce qui a été vu et fait. Bah, on n'a pas forcément envie de le refaire. Le classicisme, c'est très bien, mais il faut quand même vivre avec son temps. Et lui, il est partant justement pour ça. Et donc, le mouvement MeToo est passé par là. Et c'est vrai qu'il y a le côté immédiat de la parole qui vient maintenant dès que un geste peut paraître déplacé, parce qu'après tout est justement dans l'interprétation. Si c'est sur scène que ça se passe, on peut se dire bah non, c'est l'acte de comédie, de chant, il faut prendre des positions. Donc si on doit prendre quelqu'un dans ses bras et que il y a des frôlements qui se font, c'est en même temps les Noces de Figaro, donc forcément il y a du jeu de séduction et d'amour sur scène.
0: Ouais, stop, là j'ai l'impression donc, quand même que le comédien il pousse sur scène
2: si il va au-delà de son rôle de comédien.
0: Je crois que c'est ça.
2: Et voilà, c'est...
0: Bon, allez, moi en tout cas, agréable en tout cas, un peu décousu cette bande-annonce, j'espère que le film le sera un peu moins, mais effectivement, c'est aussi dans l'air du temps. Agnès Jaoui, on sait que son côté aussi engagé et militante, donc je pense qu'on peut prendre un bon moment avec ce film. Le deuxième, on part dans la comédie. Oula. Tout va super.
2: Oh, bah, bon, alors
0: si tout va super, c'est réalisé par Patrick Kassir avec Hakim Djemili, qui a joué aussi un autre film cette semaine. Noémie Lvovsky, Marie Colombe, Camille Chamou, Rudy Milstein et Alexandra Roth. Le petit pitch, je t'écoute.
2: Ellie est soulagée. Après plusieurs années à s'occuper de Sylvaine, sa mère envahissante et malade, elle est guérie. Il va enfin pouvoir penser à lui. Dans un bar, il rencontre Anaïs. Ils tombent très vite amoureux. Mais l'euphorie est de courte durée. Sylvaine fait une rechute. Tiraillée entre cette nouvelle histoire d'amour et la maladie de sa mère, Ellie va être très vite dépassée.
0: Eh oui, effectivement. Alors, c'est pas tout à fait une bande-annonce, c'est 3 teasers à suivre. Mmh. Voilà. Donc, ça fait des petites histoires intéressantes et on comprend effectivement les tourments de ce personnage. On écoute. Tout à fait.
7: Tu peux marcher moins vite?
8: Non, on va être en retard, s'il te plaît, allez. Comment, qu'est-ce que tu fais là? Repose cette danette, s'il te plaît. Moi, tu voles le dessert d'un malade, là?
7: Qui? Je suis pas malade, moi.
11: Donc, on a fait un check-up complet. Et ce qui apparaît au vu des résultats.
8: Par docteur, concernant la danette, c'est un emprunt et on compte vous la rendre.
11: Je peux continuer? Donc, le bilan nous indique une diminution très significative des ganglions. Voilà.
8: Voilà.
11: Oui.
8: Alors, sans vous manquer de respect, mais on n'arrive jamais à distinguer quand vous annoncez une bonne ou une mauvaise nouvelle, en fait.
7: Pour une fois, il n'a pas tort. Mais c'est vrai, vous avez toujours la même intonation, c'est troublant, on comprend pas.
8: Ah, même ma mère, elle le dit.
15: Je cherche Sylvaine Jemoulin. Je suis son aide à domicile.
7: Elle est décédée.
15: Ah oui, c'est elle, votre maman?
8: Ouais, vous connaissez?
15: Ouais, elle m'a fait une petite blague.
8: Ah. Je vous explique, ma mère a eu un cancer.
15: Ah, mince.
8: Qu'on a traité, hein.
15: Ah, bah, trop bien.
8: Mais elle a fait une rechute.
15: Ah, d'accord, mince.
8: Vous avez déjà accompagné des malades, hein?
15: Non.
7: Mais vous êtes bien à domicile?
15: Oh, ouais, mais vous serez ma première cliente. Patiente.
8: Ouais, vous pouvez la déposer aujourd'hui à
15: 14h? Oui, j'avais noté. Je veux bien des petits titres de transport, en revanche.
8: Mais vous avez pas le permis?
15: Non, bah alors ça sert à rien.
8: Le permis?
15: Ah, ouais.
8: Ouais.
7: Mais c'est quoi ce Arma?
8: Maman, ça va?
15: J'adore l'arabe. La langue. Pas vous.
8: Oui, j'ai compris.
15: On se connaît pas assez.
8: Même si on se connaissait, de toute façon.
15: Je m'installe où?
8: C'est-à-dire?
15: Parce que moi, je vais être avec vous H24.
8: H24?
7: Oh mon Dieu.
19: Ça. Merci, madame.
25: De rien.
19: Merci beaucoup. Madame, pardon, je voulais juste vous demander.
25: Ouais.
19: Si, par hasard.
25: Tu veux mon numéro, c'est ça?
19: J'allais vous demander des pailles.
25: Bonsoir.
19: Bonsoir.
25: Non, non, dites-moi, on va où les amoureux, là?
19: Moi, on va chez toi?
25: Non, chez moi, c'est pas possible. On va chez toi, ça?
19: Je viens avec ma mère.
25: Ah, putain.
19: Quoi?
1: Donc sur 200 mecs dans une boîte, je tombe sur le seul mec qui vit chez sa mère.
8: Bingo.
3: Ouais, t'es fauché, quoi.
8: Non.
3: Si, si, si.
1: Vous voulez venir à la maison?
3: Pardon?
1: Pourquoi?
8: Je la connais pas.
1: Ouais, mais moi, je te connais pas non plus, en fait.
8: La chambre, elle est où?
1: La chambre.
8: Mais toi, tu dors où?
1: Dans le salon, ce soir.
8: Le salon, il est où?
1: Le salon.
8: Donc, on dort là?
1: Dans la chambre.
8: Et toi, tu dors là?
1: Dans le salon, ouais.
0: Tout va super! Ah bah c'est bien ça. Bah c'est dans toutes vos salles à partir de ce mercredi 27 mai.
2: Bon, on n'a pas besoin de commenter, tout va super.
0: Ah bah moi j'ai trouvé ça super en tout cas. Les trois teasers qu'on vient d'écouter, eh bah ça donne tout de suite l'ambiance du film. Effectivement, c'est traité sur un rôle comique. On traite la maladie aussi de façon légère, la maladie de sa mère. Et puis ce pauvre garçon qui a sacrifié, on va dire, son temps, sa vie pour aider sa mère. Il n'a plus vraiment de vie personnelle pour trouver des amours et des amoureuses. Et là, il croit qu'enfin, il va être libéré. Eh ben non, rechute. On se demande pas, d'ailleurs, si sa mère le fait pas exprès. Mmh. Avec un aide à domicile plutôt, incompétent. Mmh. On va dire.
2: Pas encore compétent, puisqu'il débute.
0: Un peu parasite sur les bords. Et puis, cette jeune fille qui tombe amoureuse, en tout cas, qui se rend compte et qui s'apprécie le temps d'une soirée. Et jusqu'où ça va aller, on ne sait pas trop. Et voilà. Honnêtement, les trois teasers donnent l'ambiance d'un film et c'est plutôt agréable à regarder.
2: C'est plutôt foutraque. Ça part avec des sujets qui sont très actuels. La vie des aidants familiaux qui n'est pas facile. Trouver du personnel adapté pour s'occuper justement d'un membre de sa famille malade, c'est pas évident non plus. Il y a plein de personnes qui sont dans l'offre de soi, qui veulent justement aider, mais qui malheureusement n'ont aucune formation et pensent juste au bien de la planète et des gens en se disant, bah oui, comme dit le jeune, le permis, ça sert à rien. Bah si, justement, pour emmener quelqu'un de malade à ses rendez-vous ou des choses comme ça, c'est quand même plus pratique.
0: Moi, je crois qu'il est plutôt là, le gars, en tant que... je vais m'installer chez des gens.
2: Aussi.
0: On va me payer à bouffer, on va me payer mes transports, mes titres de transport. Et elle n'a pas l'air si méchante que ça, elle n'est pas si malade que ça.
2: Et dans le monde aussi de la rencontre, où la chauffeuse de VTC qui, tout d'un coup, venait à la maison et qui, comme on l'entend, la chance, c'est ici, le salon, c'est là, c'est la même pièce. Donc, le mec, il est en train de se dire, je suis tombé où? Moi, je viens enfin de trouver une demoiselle et je me fais draguer par une autre.
0: Ouais, c'est surtout qu'il a envie de quitter tranquille, ça peut faire un petit moment. Et là, faire ça en public, devant la conductrice qu'ils invitent chez eux, c'est compliqué.
2: Voilà, c'est ça, c'est foutraque, c'est intéressant.
0: Et on ne sait pas si c'est une amoureuse. Justement, elle dit que ce n'est pas possible chez elle. Est-ce qu'elle n'a pas déjà un mari?
2: C'est ça, oui. Il y a ce mystère-là, justement. Sûrement qu'elle dit, ah non, chez moi, c'est pas possible. Donc, j'ai l'impression que c'est un bon plan au niveau comédie.
0: Allez, faites-vous plaisir, allez au cinéma. Et puis là, avec ces deux films, vous serez pas déçus, je pense.
2: Non, pareil.
0: Merci Yves.
2: Salut Patoche, au revoir tout le monde.
0: h30 a bien sonné au clocher de l'église de Bouloir. Ah, les églises, les monuments, les personnages de nos villes et de nos villages. Eh bien, tonton Yves a voulu présenter dans sa chronique toutes les communes de la Sarthe. Chaque jour, découvrez ou redécouvrez une ville de la Sarthe. Ben oui, autant bien connaître son département pour une radio locale et sartoise. C'est le moment de Sartoisement Vôtre sur l'antenne du 90.2 avec tonton Yves.
4: Bonjour, aujourd'hui, nos pas nous mènent en banlieue du Mans, à la rencontre des Arnageois, les environ 5500 habitants de Arnage, commune qui doit son nom au latin arena, qui signifie champ de sable. Le sol de la commune est très sableux. Catégorisée ceinture urbaine, Arnage est bordée par Le Mans, Mulsanne, Moncey-en-Belin, Spey et Allonne. A noter que c'est grâce à ses voisines que la commune d'Arnage existe. En effet, Arnage est créé en 1853, décret du 4 juin, par un démembrement de communes et le changement de gentilé pour 280 habitants de Moncey-en-Belin, 230 de Pontlieu, commune encore indépendante du Mans, et non pas encore quartier donc, et 300 de Spey qui deviennent Arnageois.
2: commune très connue des amateurs de sport mécanique grâce à son virage, le virage d'Arnage, sur le circuit des 24 heures du Mans, au même titre que Mulsanne. Par ce fait, il a donné son nom à un modèle d'automobile Bentley. En restant dans le domaine mécanique et technique, l'aérodrome du Mans se trouve sur le territoire de la commune d'Arnage. Dans un domaine plus spirituel, où la concentration comme celle des pilotes est primordiale, une visite à l'église Saint-Gilles ou au lac de la Gémerie, seul plan d'eau de l'agglomération mancelle où l'on peut se baigner, est suggéré. Et pour aiguiser les curiosités, partez à la chasse aux sorcières. Car la petite histoire dit que, bien longtemps avant la création officielle de la commune, les villageois avaient décidé de se débarrasser d'une méchante sorcière en la jetant dans la Sarthe. Mais à l'aide de ses pouvoirs de sorcière, elle sut refaire surface. Et les villageois effrayés se sont écriés « Arnage !» Si l'histoire n'est pas avérée, elle est cependant d'une grande poésie et un très grand carnaval dit de la sorcière perpétue aujourd'hui cette légende. À noter également Carnage perpétue de la coopération internationale en étant jumelée avec deux communes allemandes, Hude et Kröpelin. Fin de cette balade à Arnage, mais nous nous retrouvons très vite pour une nouvelle déambulation sartoise. À bientôt et sartoisement vôtre.
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9: 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Plus d'infos, cc-génois-villerien.fr.
0: 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Rendez-vous Place de la République de 17h à minuit. C'est la 8e édition et pour l'entrée, c'est Donne ce que tu veux et ce que tu peux. Avec au programme à 17h45, l'école de musique Mensaunois, à 19h, Jaja, à 20h, Lady Morose, à 21h, Excalibur, à 22h, Palladium et à 23h, Mug Slug. Pour tout renseignement, festirock@gmail.com.
9: 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Avec un repas champêtre et un concert de terroir musical, suivi d'un feu d'artifice à partir de 23h et d'une animation DJ. 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
0: Tous les matins, j'ai un truc qui peut vous ruiner un tympan. Mais en tout cas, généralement, ça réveille. On n'a pas peur de mettre du gros son sur Ornithorynque. Il est temps de prendre une dose de rock avec un titre choisi par Luc. On les goupille.
12: Une dose de rock. Welcome, ladies and gentlemen. Votre dose de rock du jour sur Ornithorynque, c'est Should I Stay or Should I Go par les Clash, un titre paru sur l'album Combat Rock.

0: Should I Stay or Should I Go, c'était votre dose de rock pour aujourd'hui. 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

0: C'est le dernier quart d'heure de votre matinale, c'est pas trop tôt. Et oui, 2h15 d'émission, finalement ça passe vite en votre compagnie. Il me reste quand même à vous annoncer l'horoscope de Nathalie et Lionel, suivi de la découverte musicale de la semaine avec Teddy, pour aller au cœur de l'album. On se retrouve à 9h-1 pour se dire au revoir. Mais tout de suite, l'horoscope du jour.
1: Bonjour à tous, nous fêtons Augustin. Alors, jetons un œil sur les astres.
2: Bélier, vous prenez de la distance face à une situation, face à une personne. Le doute demeure, alors vous préférez rester en observation, ce qui est sage.
1: Taureau, votre intuition ne vous fera pas défaut. N'hésitez pas à la suivre dans vos différents choix de la journée.
2: Les Gémeaux, sachez poser les bonnes questions aux bonnes personnes et comprendre quelles sont leurs véritables motivations.
1: Cancer, tout prend racine, c'est le bon moment pour prendre des initiatives.
2: Les Lions, vous voilà créatifs, les bonnes idées ne manqueront pas. L'une d'entre elles pourrait bien être mise en application.
1: Vierge, vous prenez soin de votre personne et vous aurez entièrement raison de penser un peu à vous.
2: Balance, vous aurez la parole facile, rien ne vous fera peur.
1: Scorpion, vous êtes observateur en ce moment. Vous attendez le meilleur moment pour agir ou dire ce que vous pensez.
2: Sagittaire, la chance sourit à certains d'entre vous, alors n'hésitez pas à la titiller.
1: Capricorne, la tentation vous guette, ne soyez pas dupe, faites plutôt attention à votre situation financière.
2: Vous qui êtes Verseau, sachez que votre expérience sert bien vos projets. Il y a des pièges dans lesquels vous ne tomberez plus et des personnes que vous avez l'intelligence d'éviter.
1: Enfin Poisson, une ouverture professionnelle reste possible. C'est peut-être le bon moment pour saisir les opportunités, non ? Bonne journée à tous. On se retrouve demain pour un nouvel horoscope. Nous fêterons Germain.
3: Salut à tous et bienvenue sur l'antenne de votre radio locale Ornithorynque. C'est l'heure de se retrouver pour au cœur de l'album, la découverte musicale de la semaine. Et tout au long de cette semaine, je vous propose de découvrir ou peut-être même redécouvrir Les Frangins. Les Frangins, c'est un groupe créé à l'origine par Nob, de son vrai nom Bruno, et Chelito, de son vrai nom Thomas. Ils sont rejoints par Pierrot et forment ensemble le trio Les Frangins. Ils ont sorti leur premier album en juillet 2020 et viennent de sortir leur deuxième album qui s'appelle Como Una Familia, un album fraternel et solaire porté par deux guitares-voix et une contrebasse. Como Una Familia, c'est le nouvel album du groupe Les Frangins et c'est l'album de la semaine que je vous propose de découvrir sur l'antenne de votre radio locale Ornithorynque. Voici Les Frangins avec le titre Les Ficelles.

0: C'était Les Frangins à l'instant sur votre radio locale Ornithorynque, un extrait de l'album Como Una Familia, l'album qui vient de sortir. C'est le second album du groupe Les Frangins. Les Frangins que vous pouvez retrouver sur les différents réseaux sociaux, Facebook, Instagram, ainsi que sur leur chaîne TikTok et YouTube. C'était l'album découverte de la semaine dans votre rubrique Au cœur de l'album sur Ornithorynque.
1: Dans une poignée de secondes, vous entendrez une voix vous dire « Il est exactement 9h ». Et oui, ce sera le signe que la matinale d'Ornithorynque est déjà finie. Certains diront « C'est pas trop tôt », mais beaucoup diront aussi « Déjà ?». Merci d'avoir partagé ces 2h15 en ma compagnie. C'était un plaisir d'être avec vous. Retrouvez Teddy à 10h pour ce rendez-vous en direct. Teddy avec vous. Vous pourrez d'ailleurs le joindre au 09 82 42 55 65 et intervenir dans son émission. Elle est faite pour vous. Alors, restez à l'écoute des programmes d'Ornithorynque. Demain, c'est Maëlan qui vous accompagnera dans la matinale. Bonne journée, salut.
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1: Bonjour à toutes et à tous, bienvenue sur l'antenne de votre radio locale Ornithorynque. On se retrouve pour une nouvelle interview avec Jérôme Chevalier, président du comité de la foire exposition de Saint-Calais. Bonjour Jérôme.
2: Bonjour Teddy.
1: Président du comité de la foire exposition de Saint-Calais depuis 3 ans, si je dis pas de bêtises.
2: Tout à fait, c'est ma 3e année, c'est ça.
1: Alors, c'est un gros morceau, la foire exposition de Saint-Calais. Tous les ans, il y a la foire exposition de Saint-Calais, à peu près à la même date.
2: On essaye de faire ça à la même date. Effectivement, normalement, on fait ça le week-end de l'Ascension. C'est un peu plus compliqué les dernières années. Donc, maintenant, on essaye de s'arranger pour trouver un week-end où on a 2 jours pleins pour que tout le monde puisse être là et en profiter.
1: Eh ben là, on va en parler de cette édition 2026, samedi 30 et dimanche 31 mai, la 75e édition de la Foire Exposition de Saint-Calais.
2: Exactement, la 75e édition, elle existe donc depuis 1949, donc 77 ans. Il y a eu 2 années de pause sanitaire suite au Covid. Et nous avons repris en 2022. Et moi, j'ai repris le relais en 2023 depuis.
1: Pourquoi ? C'était une demande, une envie, un besoin peut-être aussi
2: Une envie de ma, enfin une volonté de ma part et je pense une volonté du comité aussi de proroger cette activité et cette possibilité de créer le lien social sur le plateau de Saint-Calais en mettant en avant les commerçants et artisans. C'est le but premier de la foire et on continue comme ça et je trouve que dans ces petits milieux ruraux qui sont un petit peu compliqués, il faut effectivement mettre en avant tout ce que les associations peuvent faire au quotidien dans ces milieux assez éloignés des grands centres-bourgs.
1: Pendant ce

0: corps de métier du bâtiment. Beaucoup de rénovation, de panneaux solaires, qu'on avait déjà l'année dernière, qui reviennent cette année. Des gens qui étaient nouveaux, qui ont décidé de revenir. Parce que finalement, ça leur a plu, l'organisation leur a plu, l'ambiance leur a plu. Et le nombre de visiteurs, parce que faut pas oublier quand même que l'année dernière, on a vu plus de 2000 personnes sur les deux jours, ce qui est quand même très bien pour Saint-Calais.
1: Oui, parce qu'on va pas se mentir, la Foire Expo était en plein déclin après Covid. C'était très, très dur de relancer l'activité de la foire.
0: Elle n'était pas forcément en déclin. C'est juste que, effectivement, c'était compliqué. Ça a été compliqué pour beaucoup d'associations de se relancer. La réglementation, c'est aussi beaucoup durci. Et ça devient compliqué aujourd'hui d'organiser des choses pour les associations. Nous, on a pris le parti de continuer, de se remonter les manches. On est reparti à 14 la première année, on est arrivé à 19 cette année, et on a vraiment 19 bénévoles qui se donnent beaucoup de mal et qui donnent de leur temps. On fait ça le soir en général, ou le samedi matin, ou le dimanche. C'est tendu. Hein.
1: On fait comment pour devenir bénévole à la Foire Exposition de Saint-Calais?
0: Ah bah, il suffit de nous contacter. Après, des bénévoles, nous, on prend tout ce qui se présente, entre guillemets. Hein.
1: Voilà.
0: C'est pas trop le souci. Après, on devient adhérent à l'association, et c'est dans ce cas-là où c'est plus facile d'intégrer le conseil d'administration. On devient adhérent en prenant un stand et en remplissant un bulletin d'adhésion. Parce que chaque exposant devient automatiquement adhérent de l'association pour un an.
1: Alors, donc, on parlait des exposants. J'ai appris aussi qu'il y avait pas mal d'associations, en tout cas, qu'il y ait des associations qui seraient là.
0: Il y a des associations qui viennent. Le but du comité, c'est bien de mettre en avant toute l'activité professionnelle au travers des artisans et commerçants, mais également des associations. Le but, c'est de montrer aux habitants de Saint-Calais et plus généralement du plateau calaisien tout ce qu'il peut y avoir pour vivre sur le secteur.
1: La foire, alors on rappelle que l'entrée est toujours gratuite, n'est pas fermée que aux habitants du plateau calaisien. On peut venir de n'importe où. Hein.
0: Oh, bah oui, ils peuvent même venir du bout de la France. Hein. Ça ne nous dérange absolument pas.
1: L'entrée reste toujours gratuite malgré la conjoncture qui est un peu plus difficile avec le temps.
0: Nous y mettons un point d'honneur. Nous voulons que la foire reste gratuite. Le but, c'est que tout le monde puisse découvrir les artisans et commerçants. Chaque artisan et commerçant participe au financement de cette organisation. Et comme nous avons beaucoup de bénévoles, effectivement, nous avons du matériel en location, des choses comme ça, et du temps pris sur non seulement notre temps libre, mais également notre temps de travail. Et on organise tout, et on arrive parfaitement à s'autofinancer sans aucun problème.
1: Premier partenaire de la Foire Expo, j'imagine, c'est la commune de Saint-Calais, la nouvelle municipalité de Saint-Calais.
0: C'est la commune de Saint-Calais en général, et effectivement, plus particulièrement depuis cette année, un changement de municipalité, ou tout du moins d'équipe municipale, dans le prolongement de ce qui existait jusqu'à présent. Pour les associations, cela ne changera pas grand-chose. La municipalité s'engage à faciliter la vie des associations, et ça, je trouve que c'est bien, parce qu'on va pouvoir mettre en avant la vie et le développement économique de Saint-Calais.
1: Parmi tout ce qu'on va trouver, il y aura de quoi manger sur place la Foire Expo.
0: Bah bien sûr.
1: Et il y aura des animations. Qu'est-ce qu'on va retrouver comme animation le week-end du 30 et 31 mai à Saint-Calais?
0: Plusieurs animations, puisque justement c'est la 75e édition. On a voulu multiplier un peu les animations, notamment au travers d'une association qui s'appelle Éducar. Éducar est une association qui s'attache à promouvoir l'éducation routière pour les plus jeunes, ou tout du moins une sensibilisation à la sécurité routière pour les plus jeunes, au travers de petites voitures thermiques, sur un circuit qui sera effectivement dans le fond du champ de foire. Donc ça, c'est l'animation qu'on aura, la plus grosse animation que nous aurons le samedi. Il y aura aussi la fanfare de Saint-Calais qui revient pour la 75e édition.
1: C'est une batterie qui n'était plus là pour l'ouverture, en tout cas l'inauguration officielle de cette Foire Expo.
0: C'est vrai, nous ne la prenions plus depuis quelques années, elle ne venait plus, puisque nous ne faisions plus le défilé depuis le Covid, et notamment les deux années d'arrêt, nous ne faisions plus le défilé du centre-ville à venir sur le champ de foire, mais nous partions au pied du champ de foire. Et faire venir une association et faire venir des gens sur leur temps libre, malgré tout, le samedi, juste pour faire quelques minutes, n'aurait pas eu

0: grand intérêt non plus. Ça aurait été, je ne vais pas dire dénigrer leur travail, mais j'estime que ce n'était pas les mettre en avant. Là, cette année, c'est la 75e édition, on va essayer de faire une rétrospective de tout ce qui a pu se faire ces dernières années, et la batterie fanfare reste un élément essentiel de cette histoire.
1: D'accord, on retrouvera des animations également le dimanche ?
0: Oui, nous aurons un concert notamment le dimanche après-midi.
1: Oui.
0: Donc le dimanche matin, on reste assez tranquille, hein. Faut que tout le monde se lève gentiment, tranquillement. Et le dimanche après-midi, donc un concert.
1: D'accord, oui, donc on reste toujours dans l'esprit local.
0: C'est très local, c'est un groupe issu de Saint-Gervais-de-Vic.
1: Juste à côté de Saint-Calais.
0: Juste à côté de Saint-Calais, je sais même pas s'ils feront 10 km, peut-être qu'ils viendront à pied.
1: Avec leurs instruments et le matériel, ça va être sympa. Hein. Y aura aussi toujours les manèges à l'entrée ?
0: Ah bah évidemment. Ils ont fait d'ailleurs partie des premiers à nous demander à revenir l'année dernière, ce que je trouve formidable, puisque pour les enfants, ça reste quand même malgré tout un attrait majeur. Et c'est l'opportunité aussi pour les parents qui font le tour de pouvoir s'occuper, de laisser les enfants à s'occuper au manège et de pouvoir faire le tour pour voir ce qu'il y a comme stand sur le champ de foire.
1: On rappelle, la place du champ de foire, c'est juste à côté du centre médical, après l'hôpital en fait, avant le garage Peugeot. Voilà, simplement.
0: C'est ça, exactement. Lorsque l'on descend la rocade de Saint-Calais, on est un peu plus loin que le rond-point qui rentre au centre-ville ou qui va vers Bessé. Donc nous mettrons un affichage. L'année dernière, on s'était un peu raté. On va pas se mentir. Faut pas qu'on se mente. On s'est un peu raté l'année dernière. Cette année, on va mettre des pancartes partout pour faire comme on faisait avant. Donc c'est la 75e. On rappelle un peu une petite rétrospective et on va mettre en avant les panneaux indicateurs.
1: La 75e foire exposition de Saint-Calais, le samedi 30 et dimanche 31 mai 2026. Beaucoup d'exposants, de quoi manger sur place, de quoi boire un verre également sur place en famille ou entre amis. Et puis pas mal d'animations qui sont proposées. Cette 75e édition qui propose également une grande tombola.
0: Oui, le retour de la tombola.
1: Oui.
0: Eh ben oui, comme je le disais, c'est la 75e édition. On remet en avant tout ce qui a fait le succès de la foire par le passé. Et on remet une tombola en avant où il y aura effectivement des gros lots, des lots même très importants. Oui. Nous aurons, je vais pas tout dévoiler, mais notamment...
1: J'ai entendu parler d'Astérix, moi.
0: Ouais, bah, vous êtes très bien renseigné.
1: Je dis pas trop fort. Donc, places pour le parc Astérix.
0: Effectivement, il y aura 4 entrées pour le parc Astérix. Wow. Nous aurons aussi un barbecue à charbon dont nous ne citerons pas la marque, mais un barbecue fermé, rond. Je pense qu'on en a dit assez. Et aussi une grande télé.
1: D'accord, et ben on peut retrouver tous ces lots qui sont à gagner et puis toutes les informations également sur la page Facebook de la Foire Exposition. Vous allez sur Facebook et vous tapez Foire Expo de Saint-Calais et vous laissez guider, tout est marqué, c'est plutôt bien fait.
0: Tout est indiqué depuis 2 ans, on a une équipe communication qui s'occupe très bien de ça et qui fait ça très très bien.
1: La Foire Expo de Saint-Calais, place du Champ de Foire, le samedi 30 et dimanche 31 mai. On vous souhaite une excellente 75e édition. Rendez-vous à Saint-Calais le 30 et le 31.
0: Merci Teddy.
1: Au revoir.
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4: Bonjour à tous. 37 degrés à Bordeaux, 36 à Rennes ou encore 35 à Lyon. La journée s'annonce encore très chaude aujourd'hui sur la majeure partie du pays. 13 départements sont toujours en vigilance orange canicule. Ce matin, une grande partie de la façade atlantique est concernée, de la Manche à la Gironde. Déjà, ce mardi a été la journée la plus chaude jamais enregistrée pour un mois de mai, avec des records de température enregistrés en Gironde ou encore dans les Pays de la Loire. Une pollution à l'ozone est également annoncée dans plusieurs régions, notamment en Île-de-France. Dans le reste de l'actualité, lors des plaidoiries au procès en appel du financement libyen de la campagne de Nicolas Sarkozy en 2007, ses avocats vont demander sa relaxe pour ce dernier jour d'audience. On rappelle que le parquet général a requis 7 ans de prison à l'encontre de l'ex-président pour association de malfaiteurs, corruption et financement illégal. Le président de la cour d'appel rendra son arrêt le 30 novembre prochain. De nombreuses émissions de méthane ont été détectées en avril dans plusieurs sites gaziers du sud de la France. L'alerte de l'ONG Les Amis de la Terre qui publie un rapport aujourd'hui. Au total, près des deux tiers des 57 sites gaziers visités lors de cette inspection présentaient une ou plusieurs sources d'émissions de cette molécule du gaz naturel. En cause, dans la majorité des cas, des fuites dans les installations. Israël annonce avoir tué le nouveau chef de la branche armée du mouvement islamiste palestinien Hamas. Il avait été avisé hier par une frappe dans la bande de Gaza malgré le cessez-le-feu en vigueur depuis octobre 2025. À noter que le groupe palestinien n'a ni confirmé ni nié cette information. Et puis Toulouse est la meilleure ville étudiante pour la deuxième année consécutive. C'est le résultat du classement annuel dévoilé aujourd'hui par l'étudiant. Le média met en avant les efforts de la ville en matière d'emploi, de transport et de culture et salue ses initiatives locales pour aider les étudiants. Rennes arrive en deuxième position, Montpellier est troisième. Paris de son côté est 19e, pénalisé par le coût du logement. À noter que pour la première fois, l'étudiant a évalué l'accessibilité aux personnes en situation de handicap. Excellente matinée à tous.

0: La petite histoire des chansons avec Marilyn. Extrait du livre « L'histoire de la France en 100 chansons » de Fabien Lecoeuvre aux éditions Hugo Images.
1: Bonjour, nous sommes en 1982. Les Corons, Pierre Bachelet, les Ch'tis à l'honneur. Tube de l'année 1982, « Les Corons », interprété par Pierre Bachelet, est une chanson qui rend hommage aux mineurs de fond. Ce titre, créé en 2 jours, est devenu un véritable hymne pour toutes les personnes originaires du nord de la France.

Après le succès de son premier album, Elle est d'ailleurs, sorti en 1980, Pierre Bachelet doit continuer sur sa lancée. Comme on ne change pas une équipe qui gagne, il poursuit sa collaboration avec l'auteur Jean-Pierre Lang et ensemble, ils créent de nouvelles chansons. Au printemps 1982, les deux compères se rendent compte qu'il leur manque un titre. Dans l'urgence, ils se remettent donc au travail. Le soir même, alors qu'ils discutent de leur enfance au deuxième étage de la maison du chanteur, à Suresnes, Pierre Bachelet et Jean-Pierre Lang se rendent compte qu'ils ont des souvenirs communs liés aux mines de charbon. En effet, Pierre était originaire du nord de la France et le père de Jean-Pierre avait été responsable de la remise en état des puits dévastés dans le bassin minier de la Sarre. L'évocation de ses souvenirs d'enfance, liés à l'univers des mineurs, fait naître chez Jean-Pierre Lang l'idée d'une chanson qui parlerait des corons et des mineurs de fond. Pierre Bachelet se met alors au piano et compose les premières notes du thème de la chanson. Le lendemain matin, les deux complices finalisent leur nouvelle création et dans la nuit suivante, Pierre Bachelet l'enregistre en une seule prise dans le célèbre studio CBE de Bernard Estardi. Pour la petite histoire, c'est Jean-Pierre Lang et Bernard Estardi qui ont fait les chœurs de la chanson le lendemain matin, aidés du facteur, de passage au studio, d'un coursier et d'un ami compositeur. Comme prévu, l'album complet a pu être rendu le soir même aux producteurs François Delabie et Pierre-Alain Simon. Le disque Les Corons sort en juin 1982 et devient l'un des tubes de l'été. Le succès de cette chanson à l'époque a été une véritable surprise pour toute une profession, peu habituée à ce genre de mélodies et de textes en cette saison estivale.

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0: le rappeur PLK sur Ornithorynque. Bonjour à toutes et à tous, soyez les bienvenus sur votre radio locale Ornithorynque. Il est 10h.
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0: Du lundi au vendredi, votre émission Teddy avec vous est en direct sur l'antenne d'Ornithorin. Que soyez les bienvenus. On va parler de l'actualité locale dans cette émission, évidemment, cette quotidienne de Teddy avec vous, qui commence sans plus tarder avec les informations nationales et internationales présentées par Clémence Le Barry. Bonjour Clémence.
1: Bonjour à tous. Les températures sont déjà élevées ce matin. Une vague de chaleur exceptionnelle pour un mois de mai frappe la France depuis plusieurs jours. Il faisait déjà 8h29 degrés à Nice, plus de 25 à La Rochelle. Météo France prévoit pour cet après-midi 37 degrés à Bordeaux, 36 à Rennes. Déjà hier, plus de 400 records mensuels de chaleur ont été battus ou égalés, notamment en Bretagne. On rappelle que 13 départements de la façade atlantique sont en vigilance orange canicule. Une pollution à l'ozone est également annoncée dans plusieurs régions, notamment en Île-de-France. La qualité de l'air est encore mauvaise sur toute la zone francilienne. La préfecture a donc mis en place des mesures de réduction de la vitesse. Dans le reste de l'actualité, le guichet de demande de l'aide grand rouleur est accessible à partir d'aujourd'hui. Le formulaire est disponible sur l'espace personnel du site impots.gouv.fr. Une aide proposée par le gouvernement pour faire face à la hausse des prix des carburants. D'abord fixée à 50 euros, elle a été doublée. Il faut faire au moins 8000 km à l'année entre son domicile et son travail pour en profiter. Et dans le contexte de la guerre au Moyen-Orient, Roland Lescure se veut confiant pour cet été. Selon le ministre de l'économie sur BFM TV, il n'y aura pas de pénurie de carburant pendant les vacances estivales. Le ministre qui appelle les Français à partir en congé. Un projet de loi sur la protection de l'enfance est présenté aujourd'hui en Conseil des ministres. L'objectif, répondre à la crise de l'aide sociale à l'enfance. Le texte prévoit notamment des contrôles systématiques des antécédents pour tous ceux qui encadrent des enfants. Il devrait être présenté au Parlement dès cet été. Une nouvelle fusillade à Grenoble, elle a éclaté hier soir dans le quartier sensible Mistral, devant le local du club de foot Mistral FC. Une personne est morte et 3 autres ont été blessés. On ignore pour l'instant les causes exactes de ces coups de feu. Et puis on termine avec un mot de sport du tennis. C'est le début aujourd'hui du deuxième tour de Roland-Garros. À suivre chez les hommes, un duel franco-français entre Hugo Humbert et Quentin Alice. Le choc également entre Valentin Royer et le Serbe Novak Djokovic, triple vainqueur du tournoi. À noter que du côté des femmes, il n'y a pas de Françaises en lice aujourd'hui. Excellente matinée à tous.
0: Merci Clémence, à tout à l'heure.
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0: Et on jette maintenant un œil à la météo de ce mercredi. La chaleur reste bien installée aujourd'hui avec un temps toujours sec et très ensoleillé sur l'ensemble de la région. Le soleil va largement dominer. C'est l'idéal pour évidemment profiter de l'extérieur. Mais attention, pensez à bien vous hydrater. Côté température, elles vont encore grimper cet après-midi avec des maximales qui vont atteindre les 32 à 33 degrés. Une ambiance estivale qu'on va pouvoir retrouver jusqu'à la fin de la semaine. Nous sommes aujourd'hui le mercredi 27 mai. On souhaite une bonne fête au Augustin. Et aujourd'hui, un petit coup d'œil et un coup de projecteur sur un immense talent de la chanson française, une immense star, Alain Souchon, qui fête aujourd'hui ses 82 ans. Auteur, compositeur, interprète, Alain Souchon traverse les générations avec une carrière exceptionnelle, débutée dans les années 70. Né à Casablanca, il s'est imposé au fil des décennies comme l'un des artistes les plus appréciés du public français. Grâce à sa voix reconnaissable entre mille, ses textes sensibles et son regard souvent tendre, parfois ironique, sur notre société. Parmi ses plus grands succès, Foule sentimentale, Allô maman bobo, c'est déjà ça, bidon, ou encore Le baiser, des chansons devenues incontournables et qui continuent aujourd'hui encore d'accompagner plusieurs générations. Alain Souchon, c'est aussi une grande complicité artistique avec Laurent Voulzy. Ensemble, ils ont signé de nombreux classiques de la chanson française et marqué durablement le paysage musical. À 82 ans, l'artiste continue de susciter admiration et affection grâce à son authenticité et à cette manière unique de raconter la vie avec simplicité et poésie. Et pour célébrer son anniversaire comme il se doit, eh bien, je vous propose d'écouter un des plus gros cartons de monsieur Alain Souchon, qui fête ses 82 ans aujourd'hui. Voici L'amour à la machine.

0: Alain Souchon, l'amour à la machine sur l'antenne de votre radio locale Ornithorync. Alain Souchon qui fête ses 82 ans aujourd'hui en ce mercredi 27 mai. Soyez les bienvenus sur l'antenne de votre radio locale, c'est votre émission Teddy avec vous.
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0: Et on va parler d'histoire, évidemment, en ce jour. Ouais, j'espère que tout se passe bien pour vous, tranquillement. Nous sommes aujourd'hui mercredi, jour des enfants, et les enfants, vont bien pouvoir se faire plaisir aujourd'hui parce qu'il fait beau, il fait chaud. Faites quand même très attention à vous, on va en profiter évidemment pour aller se baigner. Bon allez, on va parler d'histoire, tiens, on va se cultiver un petit peu. Quelques grandes dates qui ont marqué l'histoire en ce 27 mai, on commence en 1703. Ce jour-là, le tsar Pierre le Grand a fondé la ville de Saint-Pétersbourg en Russie, une ville qui deviendra plus tard la capitale impériale russe et l'une des plus grandes cités d'Europe. Le 27 mai, c'est aussi une date importante pour la France et la mémoire collective. En 1943, en pleine Seconde Guerre mondiale, Jean Moulin réunit pour la première fois le Conseil national de la Résistance, le CNR, à Paris. Cette réunion historique a permis d'unifier les différents mouvements de résistance face à l'occupation allemande. Aujourd'hui encore, le 27 mai est devenu la journée nationale de la résistance en France. Autre événement marquant, le 27 mai 1848, ce jour-là, l'abolition de l'esclavage est proclamée en Guadeloupe, une date majeure pour l'histoire des droits de l'homme et de la liberté. Le 27 mai est d'ailleurs un jour férié en Guadeloupe pour commémorer cet événement historique. Dans un autre registre, le 27 mai 1968 marque un tournant social en France avec les célèbres accords de Grenelle. Ces négociations menées pendant les événements de mai 68 aboutissent notamment à une forte augmentation du salaire minimum en France et à plusieurs avancées sociales importantes pour les travailleurs français. Et puis côté musique, impossible de ne pas mentionner la naissance du grand nom de la chanson française, je vous le disais, hein, Alain Souchon, auteur de grands tubes. Enfin, un détour par l'ingénierie française en 1888, le célèbre viaduc de Garabit, conçu par les équipes de Gustave Eiffel, est ouvert à la circulation ferroviaire. Une énorme prouesse technique pour l'époque. Voilà pour ce petit voyage dans l'histoire d'un 27 mai. Sachez qu'également le 27 mai, ce n'est pas que l'anniversaire de Laurent Voulzy, puisque le 27 mai, c'est également

l'anniversaire de la fille de Vanessa Paradis et Johnny Depp, Lily Rose Depp, qui fête aujourd'hui ses 27 ans. Elle est chanteuse, mais avant tout mannequin. Bon anniversaire, Lily Rose Depp. Aujourd'hui, c'est également l'anniversaire de l'acteur français Laurent Stoker. Il fête ses 53 ans. Bon anniversaire à l'acteur britannique Paul Bettany, 55 ans. Un acteur également que vous avez connu, ah oui, sûrement connu dans les années 70-80, Todd Bridges. Eh oui, c'était Arnold et Willy. Alors on sait pas s'il jouait Arnold ou s'il jouait Willy, mais c'était le grand en fait, hein. Bah, il fête ses 61 ans aujourd'hui. Aujourd'hui, c'est également l'anniversaire de la du chanteur, pardon, britannique Didi Bridgert. Aujourd'hui, bon anniversaire également à Babette de Rosières en ce 27 mai. La cuisinière française fête ses 79 ans. Je vous souhaite de passer une agréable journée sur Ornithorynq. C'est votre émission Teddy avec vous qui continue en direct jusqu'à 11h. Dans un instant, on va parler de plein de choses qui se passent, qui se sont passées, qui vont se passer sur notre territoire sartois. Pour l'instant, un peu de musique avec Sir Elton John. Voici Sacrifice.

0: Elton John, Sacrifice sur l'antenne d'Ornithorynque.
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0: Et il fallait s'en douter avec les fortes chaleurs attendues tout au long de cette semaine dans notre département. Les déchetteries de la Sarthe adaptent leurs horaires d'ouverture. Le syndicat de valorisation des déchets ménagers, le Civalorme, annonce des mesures exceptionnelles afin de protéger les usagers des déchetteries comme les agents face aux températures qui dépassent par endroits les 30 degrés. Depuis hier et jusqu'à samedi, les déchetteries du secteur de Saint-Calais, La Ferté-Montfort ou encore Bouloir ouvrent uniquement le matin de 7h30 à 12h30. Les sites seront donc fermés l'après-midi. Idem pour toutes les déchetteries aux alentours. Le Civalorme précise également que les horaires de passage des camions de collecte seront modifiés pendant toute cette période. Les habitants sont donc invités à sortir leurs bacs et leurs sacs à ordures la veille au soir du ramassage afin d'éviter tout oubli. Le Civalorme qui recommande enfin aux usagers de bien vérifier les horaires avant tout déplacement en déchetterie. Des mesures exceptionnelles qui pourraient d'ailleurs être prolongées si l'épisode de chaleur venait à se poursuivre dans les prochains jours. On parle maintenant mobilisation sociale dans l'enseignement privé. Les enseignants du privé sont appelés à se mobiliser aujourd'hui à l'initiative de plusieurs organisations syndicales, parmi lesquelles la FEP-CFDT, la SPELEC, le SNEC-CFCT, ou encore la CGT-EP. Au cœur des revendications, le maintien d'un niveau de prévoyance jugé essentiel pour les personnels. Les syndicats craignent notamment une dégradation des garanties sociales accordées aux salariés du secteur. Dans un communiqué commun, les organisations syndicales dénoncent une situation qu'elles estiment préoccupante et appellent les enseignants à rejoindre massivement la mobilisation. Dans la Sarthe, un rassemblement est notamment prévu aujourd'hui à partir de 13h devant la direction diocésaine de l'enseignement catholique au Mans. Une journée de mobilisation qui pourrait donc être suivie avec plusieurs établissements privés sous contrat avec des perturbations possibles selon les secteurs. Les syndicats assurent vouloir défendre les droits sociaux des personnels et maintenir des garanties qu'ils considèrent indispensables dans l'exercice de leur métier. Un dossier qui sera donc à suivre de près dans les prochains jours pour l'enseignement privé.
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0: Je vous souhaite de passer une très belle journée sur votre radio locale en Génois-Bilurien, 10h20. Dans un instant, l'horoscope de Nathalie et Lionel. On va également retrouver le programme télé. Niveau musique, c'est Gérald de Palmas que je vous propose tout de suite. Voici le single Tombé sur Ornithorynque.

0: Bonjour à tous, nous fêtons Augustin. Alors, jetons un œil sur les astres.
1: Bélier, vous prenez de la distance face à une situation, face à une personne. Le doute demeure, alors vous préférez rester en observation, ce qui est sage.
0: Taureau, votre intuition ne vous fera pas défaut. N'hésitez pas à la suivre dans vos différents choix de la journée.
1: Les Gémeaux, sachez poser les bonnes questions aux bonnes personnes et comprendre quelles sont leurs véritables motivations.
0: Cancer, tout prend racine, c'est le bon moment pour prendre des initiatives.
1: Les Lions, vous voilà créatifs, les bonnes idées ne manqueront pas. L'une d'entre elles pourrait bien être mise en application.
0: Vierge, vous prenez soin de votre personne et vous aurez entièrement raison de penser un peu à vous.
1: Balance, vous aurez la parole facile, rien ne vous fera peur.
0: Scorpion, vous êtes observateur en ce moment. Vous attendez le meilleur moment pour agir ou dire ce que vous pensez.
1: Sagittaire, la chance sourit à certains d'entre vous, alors n'hésitez pas à la titiller.
0: Capricorne, la tentation vous guette, ne soyez pas dupe, faites plutôt attention à votre situation financière.
1: Vous qui êtes Verseau, sachez que votre expérience sert bien vos projets. Il y a des pièges dans lesquels vous ne tomberez plus et des personnes que vous avez l'intelligence d'éviter.
0: Enfin Poisson, une ouverture professionnelle reste possible, c'est peut-être le bon moment pour saisir les opportunités, non ? Bonne journée à tous. On se retrouve demain pour un nouvel horoscope. Nous fêterons Germain.
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0: Belle matinée sur votre radio locale Ornithorynque, 10h28.
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0: Un petit coup d'œil sur ce qui se passe ce soir à la télé et à la radio sur TF1. Vous allez pouvoir retrouver la suite de votre téléfilm Grey's Anatomy à partir de 21h10. Sur France 2, un autre téléfilm français. Ça s'appelle L'Or Bleu. Sur France 3, vous allez retrouver un documentaire Apocalypse, Les Débarquements, Le Grand Défi. Sur France 4, à 21h, des inédits de Taratata, 100% live avec Christophe Maé qui sera à présent, avec également de grands duos, de grands noms qui seront là. Marc Lavoine sera présent, Gaëtan Roussel, on va retrouver également Catherine Ringer, le chanteur Take également sera présent, de grands noms également à découvrir seront présents dans Taratata 100% live ce soir. C'est à 21h sur France 4. Sur France 5, vous allez retrouver La Grande Librairie en direct. Sur M6, c'est la suite de Top Chef. Sur Arte, le très beau film qui s'appelle tout simplement Benedetta, un film dramatique avec Virginie Efira qui est sorti il y a quelques années, mais super beau film. Je vous invite à le regarder ce soir. C'est sur Arte et c'est à 21h. Sur la chaîne parlementaire à 20h40, la 8e chaîne vous propose de retrouver la bataille d'Airbus. Sur W9, enquête criminelle. Sur TMC, retour vers le futur 3, le dernier épisode de la saga avec Marty McFly et Doc Brown. C'est à retrouver ce soir sur TMC à 21h25. Sur TFX, Cleaners, les experts du ménage. Sur Gulli's My Doll, votre série évidemment. Sur C-Star, vous allez retrouver à 21h10 le film Criminal Squad. Sur T18, la série Munch avec évidemment Isabelle Nanty. Sur Nouveau 19, un documentaire qui parle de vos objets qui valent de l'or. Retrouvez donc ce magazine ce soir à 21h10 sur la 19e chaîne de votre télé. Sur TF1 série film, un film vu, revu, revu, mais qui donne toujours envie de le voir. C'est la comédie Le Grand Restaurant de 1966 avec Louis de Funès, entre autres. Voilà, Monsieur Septine, un très beau film que je vous invite à voir ce soir sur TF1 série film. Sur la chaîne L'Équipe, il y aura du basketball en direct, c'est les quarts de finale de la Betclic Elite à partir de 21h. Sur Sister, la suite de la saga Fast and Furious avec Tokyo Drift à 21h10. Sur RMC Story, le film américano-britannique, film de guerre de Ridley Scott qui s'appelle La Chute du Faucon Noir, c'est à retrouver à 21h10. Sur RMC Découverte, Flix Story, on sera avec la police nationale de Royan. Et puis enfin sur RMC Life à 21h10, Cold Case, votre série est à retrouver sur la 25e chaîne de votre télé. N'oubliez pas évidemment ce soir comme tous les mercredis, écoute le concert, on retrouve un concert en intégralité. Et là je vous ai retrouvé une petite pépite, un concert de Alain Souchon qui fête son anniversaire aujourd'hui. Et ça vous pourrez retrouver cela sur l'antenne d'Ornithorynque tout à l'heure à partir de 21h. Dans un instant, on va parler de l'actualité locale. On va continuer de parler de l'actualité locale sur votre radio locale Ornithorynque. Pour l'instant, on repart en musique avec Zazie.

0: Rodéo, c'était Zazie sur l'antenne d'Ornithorync.
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0: Vous êtes peut-être passionné de belles mécaniques, eh bien sachez que on vous donne rendez-vous ce vendredi du côté de Fresnay-sur-Sarthe. C'est l'association Automobile et Patrimoine du pays de Fougères qui organise son 30e rallye international du pays de Fougères, un événement consacré aux véhicules anciens et de collection. Et pour la première fois, le rallye fera étape en Sarthe avec une arrivée prévue à Fresnay-sur-Sarthe ce vendredi. Tout au long du parcours, les participants emprunteront les routes départementales et communales pour effectuer un trajet allant jusqu'à 400 km à travers plusieurs territoires. Une trentaine de véhicules antérieurs à 1970 participeront à cette édition avec une grande diversité de marques et de modèles anciens pour les plus grands plaisirs des amateurs de collection. La municipalité de Fresnay-sur-Sarthe, elle se réjouit de son côté d'accueillir cet événement qui met en valeur le label de la ville, évidemment reconnu par la Fédération française des véhicules de l'époque. Le départ des véhicules est prévu depuis Bagnoles-de-l'Orne avec un passage par les routes touristiques des Alpes-Mancelles. L'arrivée à la classe Ulysse de l'école Georges Durand remettra le prix de la plus belle voiture. Les visiteurs pourront admirer les véhicules à partir de 11h15 sous les halles de Fresnay ce vendredi. L'entrée sera libre et gratuite à partir de 10h30 jusqu'à 14h30. On va faire un tour du côté de la Ferté-Bernard et parler d'échecs. Non pas d'échecs quand on perd quelque chose, mais du jeu, puisque les passionnés du jeu des échecs sont attendus pour un grand tournoi organisé par l'association Les Tours de Haute-Sarthe. Un rendez-vous placé sous le signe du partage, de la réflexion et de la convivialité. L'objectif de cette journée est très simple, permettre aux petits comme au plus grand, de se retrouver autour du jeu d'échecs dans une ambiance intergénérationnelle. Le tournoi se déroulera dans le quartier prioritaire de la ville avec la volonté de favoriser les échanges entre les habitants et de faire découvrir cette discipline au plus grand nombre. Les organisateurs souhaitent également montrer que les échecs ne sont pas réservés à une certaine élite. Les débutants, amateurs ou joueurs confirmés pourront participer à ce moment convivial, accessible à tous dans le quartier, dans la maison de quartier Georges Desnaux de 9h à midi et c'est ce samedi. Place maintenant à la culture direction Montval-sur-Loire jusqu'à dimanche, à partir de demain et jusqu'à dimanche, l'artiste Nathalie Travaillard présentera son exposition intitulée Paysages lointains, une série d'œuvres inspirées des peintures et sculptures réalisées lors d'une résidence artistique en Égypte. Le public pourra découvrir des peintures aux influences égyptiennes, nubienne et française, mêlant abstraction, réalisme et inspiration naturelle, des œuvres qui invitent donc au voyage et à l'évasion. L'exposition se tient au caveau des Récollets, rue du Théâtre à Montval-sur-Loire. C'est ouvert de 10h30 à midi et de 14h à 18h30, jeudi, vendredi, samedi et dimanche. À noter qu'un vernissage officiel aura lieu vendredi à 19h. Direction Le Lude et place au jeu et à la convivialité ce vendredi avec la fête mondiale du jeu. Les équipes de la bibliothèque Ludothèque qui sont rattachées au réseau Odyssée de la communauté de communes Sud-Sarthe organisent une grande soirée festive sur l'esplanade Brassens de 16h30 à 22h. Ce vendredi, petits et grands pourront profiter gratuitement de nombreuses animations autour du jeu sous toutes ses formes. Jeux de société géants en plein air, défis famille ou entre amis, parcours sensoriel, espace ludique spécialement pensé pour les petits. L'un des temps forts de cette édition sera sans doute la découverte du drone soccer, une discipline spectaculaire qui mêle pilotage de drone et esprit d'équipe. Des initiations gratuites seront proposées pour les enfants âgés à partir de 9 ans ce vendredi à partir de 17h30. Un événement en tout cas apporté par la ludothèque du Lude pour ce moment de convivial. La fête du jeu, c'est ce vendredi au Lude. Et puis enfin, direction Sargé-les-Le-Mans, où le stade Willy Weber va retrouver l'animation des grands jours ce dimanche à l'occasion de la deuxième édition du Grand Bric-à-Brac organisé par le club de foot de Sargé. Un rendez-vous qui s'annonce une nouvelle fois très convivial et qui devrait attirer de nombreux chineurs et amateurs de bonnes affaires. Entre 8h et 18h, près d'une cinquantaine d'exposants seront présents pour investir les lieux. On vous pourrez retrouver des objets anciens, des vêtements, des livres, des jouets, de la déco ou encore des petites choses qu'on a dans son grenier. Vous pourrez flâner dans les allées tout au long de la journée à la recherche de perles rares. À noter également que les bénévoles du club seront mobilisés tout au long de la journée avec restauration rapide, sandwich, barbecue et une buvette également. Vous pourrez manger et boire un coup sous Barnum. On espère en tout cas que vous allez bien vous amuser. C'est dimanche et c'est du côté de Sargé-les-Le-Mans. Je vous souhaite de passer une agréable journée sur votre radio locale Ornithorynque. C'est votre émission Teddy avec vous en direct jusqu'à 11h. Dans un instant, on va retrouver évidemment votre rubrique Tous en forme et puis la rubrique emploi évidemment de ce mercredi 27 mai. Pour l'instant, place à la musique avec Pascal Obispo et Mélissa Mars.

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1: Les inhalations pour soigner un rhume. C'est de saison, enrhumé, nez bouché, bronches encombrées. L'inhalation est une méthode facile à effectuer à la maison et qui vous fera profiter de tous les bienfaits des plantes pour décongestionner vos voies respiratoires. Alors pourquoi faire des inhalations pour le rhume ? L'inhalation est l'une des méthodes les plus efficaces pour soigner un rhume naturellement. Les vapeurs chaudes contribuent à humidifier les muqueuses et fluidifier les sécrétions nasales afin de faciliter leur évacuation. Et en ajoutant les bonnes huiles essentielles à votre inhalation, vous bénéficiez de leur action anti-infectieuse et rééquilibrante. Si l'eau chaude permet de décongestionner et d'apaiser les muqueuses fragilisées, eh bien les principes actifs que vous ajouterez à votre inhalation feront toute la différence. Le citron, qui possède des propriétés purifiantes, antibactériennes et antivirales, ajoutez-en quelques gouttes à votre eau. Vous pouvez aussi l'agrémenter d'une cuillère à café de miel pour ses vertus hydratantes et immunostimulantes et d'une branche de thym pour ses propriétés expectorantes. Du côté des huiles essentielles, l'eucalyptus radié, qui possède une action antibactérienne, et l'eucalyptus globulus, qui est antioxydant. La lavande, pour son action antibactérienne, antimicrobienne, antioxydante et ses vertus sur le sommeil. La menthe poivrée, qui est décongestionnante et expectorante, parfaite en cas de sinus bouché. Elle stimule et revigore corps et esprit. Le tea tree, purifiante à large spectre, est une incontournable de l'aromathérapie. Elle est recommandée en accompagnement lors des épisodes infectieux, notamment pour traiter naturellement l'angine. L'huile essentielle de niaouli est connue pour stimuler les défenses naturelles. En accompagnement, en cas d'infection hivernale, notamment pour l'angine, dévoile ses vertus purifiantes et aide à libérer la respiration. L'huile essentielle de Ravintsara, très utilisée en accompagnement des infections hivernales. Les alternatives aux huiles essentielles, inhaler les vapeurs d'eau citronnée peut aider à éliminer les bactéries et les virus présents dans les voies respiratoires, contribuant ainsi à combattre l'infection. Ou tout simplement l'inhalation d'eau salée. Ainsi, faire des inhalations à base de gros sel aide à humidifier les muqueuses.

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1: Et on commence avec l'agence Manpower Conseil Recrutement du Mans qui est actuellement à la recherche d'un ou une employé administratif pour travailler sur Changer dans le cadre d'un recrutement pour un contrat à durée indéterminée de 35 heures hebdomadaires. Vous contribuerez à la fiabilité des données comptables et de la qualité de service rendu aux clients et aux fournisseurs. Pour ce faire, vous saisirez, contrôlerez et enregistrerez les factures fournisseurs dans le logiciel de comptabilité. Vous assurerez le suivi des règlements, effectuerez les opérations bancaires, participerez aux déclarations de TVA, vous contribuerez aux relances clients et au suivi des encaissements, vous préparerez les éléments nécessaires aux clôtures comptabilité, vous établirez les factures clients après validation, vous suivrez également l'activité via des tableaux de bord. Vous assurez également un accueil téléphonique et administratif et participerez au bon fonctionnement administratif du site. Une formation en tant que comptable ou responsable administratif est demandée. Les débutants sont cependant acceptés. Si cette offre vous intéresse, vous contactez Charline Revaux de Manpower Intérim Conseil et Recrutement. Numéro de l'offre France Travail 208-CYRK. SOS Bricolage, premier réseau national de bricoleurs professionnels, spécialisé dans les prestations de petit bricolage et de petit jardinage à destination des particuliers, commerçants et entreprises, recherche sur le département un agent à domicile pour faire des prestations de bricolage et de jardinage. Vous accompagnerez les clients dans leurs demandes, que ce soit pour monter des meubles, tondre la pelouse ou encore tailler des haies. Les débutants sont acceptés. Si vous êtes intéressé, vous contactez Jean Lourdin de SOS Bricolage. Numéro de l'offre France Travail 208-CRSS. Randstad Intérim Le Mans recherche un conducteur en véhicule léger, livreur, homme ou femme, pour une mission de 5 jours. Vous livrerez les plats auprès des établissements scolaires, vous contrôlerez la chambre froide, vous chargerez le camion avec un haillon, vous contrôlerez les chambres froides des clients. Les débutants sont acceptés. Si cette offre vous intéresse, contactez l'agence Randstad Intérim Le Mans. Numéro de l'offre France Travail 208. CRNC. L'entreprise Seris Sécurité de Valoperche recherche un agent de sécurité de site industriel homme ou femme pour une mission à pourvoir pour cet été, 35 heures hebdomadaires. Au sein du site industriel de Valoperche, vous travaillerez en poste alterné jour et nuit pour des gardes de 12 heures. Vous ferez l'accueil et le contrôle d'accès du site. Vous vous occuperez de la protection et alerterez en cas d'accident ou d'événement exceptionnel. Vous ferez la surveillance générale du site, la sécurité technique et incendie de base, le secours et l'assistance aux personnes. Vos interventions s'effectueront dans le strict respect des consignes et des procédures. Les débutants sont acceptés. Si vous êtes intéressé, vous contactez Amarine Trébuchet de Seris Security. Numéro de l'offre France Travail 208 CDRV. Et enfin, pour renforcer ses équipes, l'entreprise de la Socopa de Chéré est actuellement à la recherche d'équipiers de production hommes ou femmes pour intégrer différents ateliers. Vous travaillerez évidemment dans le respect des règles d'hygiène, de qualité et de sécurité. Vous fabriquerez des produits élaborés. Vous ferez le conditionnement de ces produits. Vous serez également amené à préparer les commandes. Vous avez idéalement une première expérience sur un poste similaire. Cependant, les débutants sont également acceptés. C'est pour un CDD de 2 mois, 35 heures hebdomadaires. Vous pourrez être amené à travailler en équipe, de jour comme de nuit. Si vous êtes intéressé, vous pouvez contacter et postuler directement à l'entreprise Socopa de Chéré en contactant Jimmy Bourneuf. Numéro de l'offre France Travail 208-DWVT.
0: Si l'une de ces offres vous intéresse, contactez France Travail sur son site internet francetravail.fr. 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

0: Midi quasiment 11h sur l'antenne de votre radio locale Ornithorynque, Teddy avec vous, c'est terminé pour aujourd'hui. J'étais très heureux d'être avec vous en ce mercredi 27 mai. On se retrouve demain en direct, évidemment, sur votre radio locale Ornithorynque. Un petit coup d'œil sur la programmation. Vous avez rendez-vous avec l'album de la semaine d'ici quelques minutes. L'album de la semaine sera avec Les Frangins, ce sera à 11h05. N'oubliez pas également qu'on se retrouve bien ce soir pour Écoute le concert à l'occasion de l'anniversaire de Monsieur Alain Souchon, 82 ans aujourd'hui. On va retrouver un concert en intégralité de cet artiste. Et puis tout à l'heure, rendez-vous cet après-midi à partir de 15h avec Nicolas pour le Top Tonic de ce mercredi 27 mai, le classement des hits les plus plébiscités. Allez, à demain sur Ornithorynque.
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Ce serait pas raisonnable de sortir maintenant. 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

Salut à tous et bienvenue sur l'antenne de votre radio locale Ornithorynque. C'est l'heure de se retrouver pour au cœur de l'album, la découverte musicale de la semaine. Et tout au long de cette semaine, je vous propose de découvrir ou peut-être même redécouvrir Les Frangins. Les Frangins, c'est un groupe créé à l'origine par Nob, de son vrai nom Bruno, et Chelito, de son vrai nom Thomas. Ils sont rejoints par Pierrot et forment ensemble le trio Les Frangins. Ils ont sorti leur premier album en juillet 2020 et viennent de sortir leur deuxième album qui s'appelle Como Una Familia, un album fraternel et solaire porté par deux guitares-voix et une contrebasse. Como Una Familia, c'est le nouvel album du groupe Les Frangins et c'est l'album de la semaine que je vous propose de découvrir sur l'antenne de votre radio locale Ornithorynque. Voici Les Frangins avec le titre Les Ficelles.

C'était Les Frangins à l'instant sur votre radio locale Ornithorynque. Un extrait de l'album Como Una Familia. L'album qui vient de sortir, c'est le second album du groupe Les Frangins. Les Frangins que vous pouvez retrouver sur les différents réseaux sociaux, Facebook, Instagram, ainsi que sur leur chaîne TikTok et YouTube. C'était l'album découverte de la semaine dans votre rubrique Au cœur de l'album sur Ornithorynque.

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1: Bonjour à tous. La journée s'annonce encore très chaude aujourd'hui sur le pays. Météo France annonce des températures allant jusqu'à 37 degrés à Bordeaux, 36 degrés à Rennes ou encore 35 degrés à Lyon. 13 départements sont toujours en vigilance orange canicule ce matin. Une grande partie de la façade atlantique est concernée, de la Manche à la Gironde. Une pollution à l'ozone est également annoncée dans plusieurs régions, notamment en Île-de-France. La qualité de l'air est encore mauvaise sur toute la zone francilienne. La préfecture a donc mis en place des mesures de réduction de la vitesse. Dans le reste de l'actualité, c'est à partir d'aujourd'hui que vous pouvez réclamer votre aide grand rouleur. Le formulaire est disponible sur l'espace personnel du site impots.gouv.fr. Une aide proposée par le gouvernement pour faire face à la hausse des prix des carburants. D'abord fixée à 50 euros, elle a été doublée à 100. Il faut faire au moins 8000 km par an entre son domicile et son travail pour en profiter. Une aide mise en place dans le contexte de la guerre au Moyen-Orient. Et d'ailleurs, les gardiens de la révolution iranien estiment peu probable une reprise de la guerre. Hier, l'Iran a pourtant accusé les États-Unis d'avoir violé le fragile cessez-le-feu après des frappes dans le sud du pays. Téhéran qui a menacé de représailles. C'est l'heure des plaidoiries au procès en appel du financement libyen de la campagne de Nicolas Sarkozy en 2007. Ses avocats vont demander sa relaxe pour ce dernier jour d'audience. On rappelle que le parquet général lui a requis 7 ans de prison à l'encontre de l'ex-président. La décision est attendue le 30 novembre. Une fusillade à Nantes sur fond de narcotrafic. Un jeune homme a été tué par balle hier soir. C'est la 3e victime dans des violences liées au trafic de stupéfiants dans la ville depuis le mois d'avril. Déjà mi-mai, Laurent Nunez avait annoncé le déploiement de policiers supplémentaires à Nantes. Et puis, Toulouse est la meilleure ville étudiante pour la 2e année consécutive. C'est le résultat du classement annuel dévoilé aujourd'hui par l'étudiant. Le média met en avant les efforts de la ville en matière d'emploi, de transport et de culture et salue ses initiatives locales. Rennes arrive en 2e position, Montpellier 3e, Paris est 19e, pénalisé par le coût du logement. Excellente fin de matinée à tous.
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1: Nous sommes aujourd'hui le 27 mai, consacrons le portrait du jour à une très grande athlète, même une virtuose du sport, mais pas que. C'est une fille qui connaît par cœur la musique. Et quand on parle de musique et de la vraie, elle, la pianiste virtuose, premier prix du Conservatoire de Paris. Mais elle sait aussi manipuler bien d'autres agrès artistiques et sportifs. Nous parlons là de Micheline Estermeyer. La française est, comme on pourrait le définir simplement, le symbole de la polyvalence par excellence. Et notamment en sport, en athlétisme particulièrement. Elle a 26 ans quand elle se présente sur le stade de Wembley aux Jeux de Londres en 1948. En ce 30 juillet, la native du Pas-de-Calais profite de la défaillance des meilleures lanceuses de disques et de la défection des athlètes russes pour subtiliser le titre olympique au concours du lancer de disques. De par cette performance, elle entre dans l'histoire en devenant la première athlète française championne olympique. Quelques jours plus tard, c'est au lancer de poids qu'elle récupère de nouveau les lauriers de la vainqueur devant l'italienne Piccinini et l'autrichienne Schaffer. Deux breloques dorées, son bonheur ne s'arrête pas là. Deux jours plus tard, le bronze s'ajoute à son palmarès, déjà remarquable, au saut en hauteur. Micheline n'a pas son pareil dans ses jeux londoniens côté français. Des exploits ponctués à chaque fois par un petit concerto de piano naturellement, le soir venu. Une douzaine de titres nationaux sur les pistes d'athlétisme en sprint, en lancer ou en saut en hauteur, les palmes olympiques, des places d'honneur au niveau continental, Micheline Estermeyer a ébloui autant les stades que les autres lieux qu'elle a fréquentés. La surdouée, aimant également le basket, goûta aussi à la grosse balle orange durant sa carrière sportive. Micheline Estermeyer nous quittait le 17 octobre 2001. Demain, on parlera de football avec ce match de la honte de la Coupe du Monde 1982. Et ce sera demain pour d'autres histoires d'un jour avec Mémoire Sport.

0: Bonjour à tous, nous fêtons Augustin. Alors, jetons un œil sur les astres.
1: Bélier, vous prenez de la distance face à une situation, face à une personne. Le doute demeure, alors vous préférez rester en observation, ce qui est sage.
0: Taureau, votre intuition ne vous fera pas défaut. N'hésitez pas à la suivre dans vos différents choix de la journée.
1: Les Gémeaux, sachez poser les bonnes questions aux bonnes personnes et comprendre quelles sont leurs véritables motivations.
0: Cancer, tout prend racine, c'est le bon moment pour prendre des initiatives.
1: Les Lions, vous voilà créatifs, les bonnes idées ne manqueront pas. L'une d'entre elles pourrait bien être mise en application.
0: Vierge, vous prenez soin de votre personne et vous aurez entièrement raison de penser un peu à vous.
1: Balance, vous aurez la parole facile, rien ne vous fera peur.
0: Scorpion, vous êtes observateur en ce moment. Vous attendez le meilleur moment pour agir ou dire ce que vous pensez.
1: Sagittaire, la chance sourit à certains d'entre vous, alors n'hésitez pas à la titiller.
0: Capricorne, la tentation vous guette, ne soyez pas dupe, faites plutôt attention à votre situation financière.
1: Vous qui êtes Verseau, sachez que votre expérience sert bien vos projets. Il y a des pièges dans lesquels vous ne tomberez plus et des personnes que vous avez l'intelligence d'éviter.
0: Enfin Poisson, une ouverture professionnelle reste possible, c'est peut-être le bon moment pour saisir les opportunités, non ? Bonne journée à tous. On se retrouve demain pour un nouvel horoscope, nous fêterons Germain.

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1: Bonjour, bonjour à tous. Un coup de pouce pour faire le plein, c'est aujourd'hui qu'ouvre le guichet de demande d'aide grand rouleur. Dans ce journal, on vous explique la démarche à suivre. Pendant ce temps, le détroit d'Ormuz reste bloqué, mais les négociations entre l'Iran et les États-Unis se poursuivent et pourraient aboutir à une réouverture du passage. Et puis encore de fortes chaleurs, la vigilance orange canicule concerne désormais 13 départements. Des vagues de chaleur précoces auxquelles il faut de plus en plus se préparer. Le guichet de demande de l'aide grand rouleur est accessible à partir d'aujourd'hui. Le formulaire est disponible sur l'espace personnel du site impots.gouv.fr. Une aide de 100 euros proposée par le gouvernement pour faire face à la hausse des prix des carburants. Et Clémence Lebarry, il faut cocher quelques critères pour en bénéficier.
2: Oui, 3 millions de gros rouleurs sont concernés. Il faut d'abord vivre en France, être né au moins en 2009 et déclarer ses impôts dans le pays. Et les personnes qui en font la demande doivent ensuite avoir un revenu fiscal de référence inférieur ou égal à 16 880 euros au titre de l'année 2024. Et enfin, et surtout, il faut faire au moins 8000 km à l'année entre son domicile et son travail pour en profiter. Les personnes intéressées doivent ensuite compléter le formulaire accessible pendant 2 mois. Il suffit de renseigner l'état civil, le numéro fiscal ainsi que le numéro d'immatriculation du véhicule et celui de la carte grise.
1: Et si la demande est validée, l'aide de 100 euros sera versée dans un délai d'environ 10 jours sur le compte bancaire connu par les services des impôts. À noter que Total Energy annonce ce matin prolonger son plafonnement des tarifs pour ce week-end de la fête des mères et de la fête des pères en juin, comme pour les ponts de mai. La cause de cette hausse des prix, c'est bien sûr le blocage du détroit d'Ormuz. L'Iran et les États-Unis continuent de négocier pour tenter de mettre fin à la guerre au Moyen-Orient. Des discussions qui devraient se poursuivre malgré les frappes américaines lundi sur des sites de lancement de missiles et sur plusieurs bateaux iraniens. Des pourparlers essentiellement concentrés sur le détroit d'Ormuz, selon le général Dominique Trinquant.
3: Il faut se rappeler que le détroit d'Ormuz était libre de passage avant l'attaque américaine. Ça répondait à des accords qui ont été signés en 1995. À l'ONU, qui disent que les détroits doivent être libres de passage. Les Iraniens remettent ça en cause aujourd'hui en disant que, après tout, ce sont leurs eaux territoriales et celles d'Oman, et que donc il y a nécessité de payer. C'est sur cet argument-là qu'il va y avoir une négociation. Le nucléaire sera un sujet reporté à des négociations ultérieures.
1: Et ce matin, les gardiens de la révolution iranienne assurent qu'une reprise de la guerre est faible. Sur le front libanais, le Hezbollah annonce des combats directs avec les forces israéliennes. Dans l'actualité aussi, 38 voire 39 degrés. Météo France étend sa vigilance orange canicule. Elle concerne désormais 13 départements, de la Manche à la Gironde. Ce matin, on enregistrait déjà 25 degrés à La Rochelle à 8 heures. Et selon les derniers modèles météo, le mercure va commencer à baisser ce week-end à l'ouest de la France, puis dans l'ensemble de l'Hexagone dimanche. Des épisodes de forte chaleur précoces qui vont être amenés à se reproduire dans les années à venir. Il est donc primordial de s'adapter dès maintenant, selon le météorologue Gaël Musquet.
4: Il faut non seulement atténuer, mais aussi s'adapter en mettant en place des plans permettant de revégétaliser des territoires pour les rafraîchir. Un arbre arrivé à maturité, c'est 20 climatiseurs. C'est dire à quel point les efforts qui sont faits aujourd'hui porteront leurs fruits dans les dizaines d'années à venir. Il faut aussi qu'on décarbone l'énergie, qu'on prépare aussi les transports pour des personnes qui n'ont pas forcément les possibilités à des coûts acceptables de se déplacer, électrifier évidemment les modes de transport le plus possible, permettre aux personnes de pouvoir vivre dans des logements décents qui permettent de faire face à ces situations qui sont critiques.
1: L'Europe est l'un des territoires qui se réchauffe le plus ces dernières années et donc de plus en plus sensible au réchauffement climatique. À noter que ce dôme de chaleur enregistre aussi un pic de pollution à l'ozone sur de nombreuses régions, dont l'Île-de-France où la vitesse est abaissée de 20 km/h sur les routes. Nicolas Sarkozy est innocent et nous le démontrerons. Les mots d'un des avocats de l'ancien président, dernier jour d'audience devant la cour d'appel de Paris, dans le procès des soupçons de financement libyen de sa campagne de 2007. Les 4 conseils de Nicolas Sarkozy vont se relayer, puis l'ex-chef d'État prendra la parole une dernière fois. Le délibéré est prévu pour le 30 novembre. Les ventes de tabac en baisse, moins 8,2% entre 2024 et 2025, selon les données de l'Observatoire français des drogues et des tendances addictives. En sport, en tennis, deuxième tour de Roland-Garros chez les Français. On suivra le match franco-français entre Hugo Humbert et Quentin Alice. Valentin Royer affronte, lui, le Serbe Novak Djokovic. Et puis Toulouse reste la meilleure ville étudiante. 21e classement dévoilé par le magazine L'Étudiant. Rennes arrive en deuxième position, Montpellier troisième. Parmi les nouveaux critères de notation, l'accessibilité pour les personnes en situation de handicap. Paris arrive en 19e position à cause notamment du coût du logement. Voilà pour l'actualité, très bonne journée à tous.
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1: Et on commence avec l'agence Manpower Conseil Recrutement du Mans qui est actuellement à la recherche d'un ou une employée administrative pour travailler sur Changer dans le cadre d'un recrutement pour un contrat à durée indéterminée de 35 heures hebdomadaires. Vous contribuerez à la fiabilité des données comptables et de la qualité de service rendu aux clients et aux fournisseurs. Pour ce faire, vous saisirez, contrôlerez et enregistrerez les factures fournisseurs dans le logiciel de comptabilité. Vous assurerez le suivi des règlements, effectuerez les opérations bancaires, participerez aux déclarations de TVA. Vous contribuerez aux relances clients et au suivi des encaissements. Vous préparerez les éléments nécessaires aux clôtures comptabilité. Vous établirez les factures clients après validation. Vous suivrez également l'activité via des tableaux de bord. Vous assurez également un accueil téléphonique et administratif et participerez au bon fonctionnement administratif du site. Une formation en tant que comptable ou responsable administratif est demandée. Les débutants sont cependant acceptés. Si cette offre vous intéresse, vous contactez Charline Revaux de Manpower Intérim Conseil et Recrutement. Numéro de l'offre France Travail 208-CYRK. SOS Bricolage, premier réseau national de bricoleurs professionnels, spécialisé dans les prestations de petits bricolages et de petits jardinages à destination des particuliers, commerçants et entreprises, recherche sur le département un agent à domicile pour faire des prestations de bricolage et de jardinage. Vous accompagnerez les clients dans leurs demandes, que ce soit pour monter des meubles, tondre la pelouse ou encore tailler des haies. Les débutants sont acceptés. Si vous êtes intéressé, vous contactez Jean Lourdin de SOS Bricolage. Numéro de l'offre France Travail 208-CRSS. Randstad Intérim Le Mans recherche un conducteur en véhicule léger, livreur, homme ou femme, pour une mission de 5 jours. Vous livrerez les plats auprès des établissements scolaires, vous contrôlerez la chambre froide, vous chargerez le camion avec un haillon, vous contrôlerez les chambres froides des clients. Les débutants sont acceptés. Si cette offre vous intéresse, contactez l'agence Randstad Intérim Le Mans. Numéro de l'offre France Travail 208-CRNC. L'entreprise Seris Sécurité de Valoperche recherche un agent de sécurité de site industriel homme ou femme pour une mission à pourvoir pour cet été, 35 heures hebdomadaires. Au sein du site industriel de Valoperche, vous travaillerez en poste alterné jour et nuit pour des gardes de 12 heures. Vous ferez l'accueil et le contrôle d'accès du site. Vous vous occuperez de la protection et alerterez en cas d'accident ou d'événement exceptionnel. Vous ferez la surveillance générale du site, la sécurité technique et incendie de base, le secours et l'assistance aux personnes. Vos interventions s'effectueront dans le strict respect des consignes et des procédures. Les débutants sont acceptés. Si vous êtes intéressé, vous contactez Amarine Trébuchet de Seris Security. Numéro de l'offre France Travail 208-CDRV. Et enfin, pour renforcer ses équipes, l'entreprise de la Socopa de Chéré est actuellement à la recherche d'équipiers de production hommes ou femmes pour intégrer différents ateliers. Vous travaillerez évidemment dans le respect des règles d'hygiène, de qualité et de sécurité. Vous fabriquerez des produits élaborés. Vous ferez le conditionnement de ces produits. Vous serez également amené à préparer les commandes. Vous avez idéalement une première expérience sur un poste similaire. Cependant, les débutants sont également acceptés. C'est pour un CDD de 2 mois, 35 heures hebdomadaires. Vous pourrez être amené à travailler en équipe, de jour comme de nuit. Si vous êtes intéressé, vous pouvez contacter et postuler directement à l'entreprise Socopa de Chéré en contactant Jimmy Bourneuf, numéro de l'offre France Travail 208-DWVT.
0: Si l'une de ces offres vous intéresse, contactez France Travail sur son site internet francetravail.fr.

Salut à tous et bienvenue sur l'antenne de votre radio locale Ornithorynque. C'est l'heure de se retrouver pour Au cœur de l'album, la découverte musicale de la semaine. Et tout au long de cette semaine, je vous propose de découvrir ou peut-être même redécouvrir Les Frangins. Les Frangins, c'est un groupe créé à l'origine par Nob, de son vrai nom Bruno, et Chelito, de son vrai nom Thomas. Ils sont rejoints par Pierrot et forment ensemble le trio Les Frangins. Ils ont sorti leur premier album en juillet 2020 et viennent de sortir leur deuxième album qui s'appelle Como Una Familia, un album fraternel et solaire porté par deux guitares-voix et une contrebasse. Como Una Familia, c'est le nouvel album du groupe Les Frangins et c'est l'album de la semaine que je vous propose de découvrir sur l'antenne de votre radio locale Ornithorynque. Voici Les Frangins avec le titre Les Ficelles.

C'était Les Frangins à l'instant sur votre radio locale Ornithorynque, un extrait de l'album Como Una Familia, l'album qui vient de sortir. C'est le second album du groupe Les Frangins. Les Frangins que vous pouvez retrouver sur les différents réseaux sociaux, Facebook, Instagram, ainsi que sur leur chaîne TikTok et YouTube. C'était l'album découverte de la semaine dans votre rubrique Au cœur de l'album sur Ornithorynque.

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1: Bonjour à tous. 13 départements sont toujours en vigilance orange canicule en ce milieu de journée. C'est presque toute la façade ouest du pays qui est concernée, de la Manche à la Gironde en passant par le Morbihan et les Deux-Sèvres. La chaleur pourrait atteindre localement des températures exceptionnelles de 38 voire 39 degrés ces prochains jours. Déjà ce matin, par exemple, 30 degrés ont été relevés en Corse autour de Bastia. Le mercure devrait descendre ce week-end. 3 millions de Français sont éligibles. Le formulaire de demande d'aide pour les grands rouleurs ouvre aujourd'hui sur le site des impôts. Une indemnité de 100 euros pour venir en aide aux plus modestes face à la hausse des prix des carburants. Elle est destinée aux actifs dont le revenu fiscal de référence par part est inférieur ou égal à 16 880 euros et qui effectuent chaque jour au moins 15 km pour aller travailler, 30 aller-retour. Dernière ligne droite du procès en appel sur le financement libyen de la campagne de 2007 de Nicolas Sarkozy. La défense de l'ancien président dénonce un roman grotesque et de folles accusations. Le parquet général a réclamé 7 ans de prison contre Nicolas Sarkozy qui doit prendre la parole une dernière fois en fin de journée. Décision attendue le 30 novembre. La probabilité d'une reprise de la guerre avec les États-Unis est faible pour Téhéran. Israël, de son côté, a annoncé avoir tué le nouveau chef de la branche armée du Hamas. Il a été visé par une frappe à Gaza. La déforestation à son niveau le plus bas depuis 2019 en Amazonie brésilienne. Pour la première fois, la surface déboisée dans tout le pays est passée sous le million d'hectares, selon un rapport du réseau de surveillance de référence MAP Biomasse. Des résultats qui s'expliquent notamment par une hausse des contrôles et des sanctions. Et puis du foot ce soir avec la finale de la Ligue Conférence, Crystal Palace face au Rayo Vallecano. Plusieurs Français seront présents sur la pelouse comme Maxence Lacroix et Jean-Philippe Mateta avec le maillot du club anglais. Ils disputeront tous les deux la Coupe du Monde cet été avec l'équipe de France. Coup d'envoi à 21h ce soir. Très bonne journée.

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1: Voici Willy Sambo en nouveauté sur Ornithorynque. Après la tempête, je reste.

Bonjour, aujourd'hui, nos pas nous mènent en banlieue du Mans, à la rencontre des Arnageois, les environ 5500 habitants de Arnage, commune qui doit son nom au latin arena, qui signifie champ de sable. Le sol de la commune est très sableux. Catégorisé ceinture urbaine, Arnage est bordé par Le Mans, Mulsanne, Moncey-en-Belin, Spey et Allonne. A noter que c'est grâce à ses voisines que la commune d'Arnage existe. En effet, Arnage est créé en 1853, décret du 4 juin, par un démembrement de commune et le changement de gentilé pour 280 habitants de Moncey-en-Belin, 230 de Pontlieu, commune encore indépendante du Mans, et non pas encore quartier donc, et 300 de Spey qui deviennent Arnageois. Commune très connue des amateurs de sport mécanique grâce à son virage, le virage d'Arnage, sur le circuit des 24 heures du Mans, au même titre que Mulsanne. Par ce fait, il a donné son nom à un modèle d'automobile Bentley. En restant dans le domaine mécanique et technique, l'aérodrome du Mans se trouve sur le territoire de la commune d'Arnage. Dans un domaine plus spirituel, où la concentration comme celle des pilotes est primordiale, une visite à l'église Saint-Gilles ou au lac de la Gémerie, seul plan d'eau de l'agglomération mancelle où l'on peut se baigner et suggérer. Et pour aiguiser les curiosités, partez à la chasse aux sorcières. Car la petite histoire dit que, bien longtemps avant la création officielle de la commune, les villageois avaient décidé de se débarrasser d'une méchante sorcière en la jetant dans la Sarthe. Mais à l'aide de ses pouvoirs de sorcière, elle sut refaire surface. Et les villageois effrayés se sont écriés « Arnage !» Si l'histoire n'est pas avérée, elle est cependant d'une grande poésie et un très grand carnaval dit de la sorcière perpétue aujourd'hui cette légende. A noter également qu'Arnage perpétue de la coopération internationale en étant jumelé avec deux communes allemandes, Hude et Kröpelin. Fin de cette balade à Arnage, mais nous nous retrouvons très vite pour une nouvelle déambulation sartoise. A bientôt, et sartoisement vôtre.

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1: 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Buvette et restauration rapide sur place avec des produits locaux.
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1: Dès l'instant où vous suivez quelqu'un, vous cessez de suivre la vérité. Jiddu Krishnamurti.
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Salut. Aujourd'hui, danse avec le mot paterne. Paterne, adjectif. Du latin paternus. Paterne signifie paternel, d'une bienveillance doucereuse. Marmontel a dit : j'allais voir le prélat, il me reçut d'un air paterne, en m'appelant toujours mon cher monsieur Marmontel. Paterne. Attention, c'est un faux ami. Il ne signifie pas être lumineux, brillant. On ne dit pas « il a bonne mine, il est paterne ». Non, on ne le dit pas. Salut, je ferai pire la prochaine fois.

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4: Mesdames, mesdemoiselles, messieurs, nous sommes en direct de Buckingham afin d'assister au jubilé de son Altesse royale, la reine Elisabeth II, ce qui en euros fait Elisabeth 0,30. La reine d'Angleterre qui va officiellement rendre visite à son grand-fils Charles afin de lui expliquer que ce n'est pas bien de se taper une vieille comme Lady Camilla. Ce à quoi Charles répond du tac au tac, « Fuck you, mother !» Ce qui, je vous le traduis, veut dire « Sauf le respect que je vous dois. Mêlez-vous, s'il vous plaît, de ce qui vous regarde, maman. » Téléspectatrices, nous allons assister en direct devant les caméras de Jean-Pierre Spirou de l'ORTF à la grande saillie princière. Grande saillie princière durant laquelle Lady Camilla Parker Bowles, nuisette rouge, toque noire, porte jartel violet, étouffe épilet de frais, va se donner à son Altesse royale, le prince Charles d'Angleterre, le prince Charles String Panther et préservatif à tête de Mickey, assorti aux oreilles. L'archevêque de Canterbury, chasuble carmin, pantjartel mauve, goupillon à la main, vient de donner le départ. Alors que, comme vous pouvez l'entendre, les grandes orgues retentissent à l'intérieur de Westminster Abbey. C'est une très belle première figure de Lady Camilla qui vient de s'accroupir devant la verge princière afin de sortir le sceptre turgescent. Et c'est un très beau double coup de langue sur la grosse veine bleue. Fameuse turlute royale, tradition séculaire chez les Windsor que de se faire souffler dans le poireau pour faire bouger les oreilles. Le prince se cabre mais réagit très bien. Il exécute une figure que les spécialistes connaissent sous le terme de une main au panier pendant qu'on fait un tour à la laiterie. Le prince Charles, verge au vent, toc cravatu, tente une cravate de notaire, mais non, il change d'avis. C'est un impeccable Napoléon sur les remparts. Tout le monde se recueille à présent. C'est en effet le moment tant attendu de la pénétration. Et apparemment, il y a un problème, ça ne rentre pas. Lady Camilla est sans doute trop sèche, puisqu'elle crie « Give me the butter, give me the butter ». Mais non, pas le beurre salé, grand con, ça irrite. Le prince Charles court à l'office chercher une motte pour la motte. Je ne vous vois pas, je ne vous entends pas, j'ai de la buée sur mes lunettes. L'archevêque de Canterbury agite son goupillon. Le prince Harry fume un pétard et chicute bien. Le prince Harry joue la prince et décrit la carte de Queen Mam. La reine d'Angleterre, inspirée par le tableau, elle est glande qui réclame, elle demande officiellement au prince consort de la sortir. Take my turkey, dit-elle. Prends-moi le dinde.

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1: Bonjour à tous. Le guichet de demande de l'aide grand rouleur est accessible depuis ce matin. Le formulaire est disponible sur l'espace personnel du site des impôts. Une aide de 100 euros pour faire face à la hausse des prix des carburants. Et Clémence Lobary, il faut cocher quelques critères pour pouvoir en bénéficier.
2: Oui, 3 millions de gros rouleurs sont concernés. Il faut d'abord vivre en France, être né au moins en 2009 et déclarer ses impôts dans le pays. Et les personnes qui en font la demande doivent ensuite avoir un revenu fiscal de référence inférieur ou égal à 16 880 euros au titre de l'année 2024. Et enfin, et surtout, il faut faire au moins 8000 km à l'année entre son domicile et son travail pour en profiter. Les personnes intéressées doivent ensuite compléter le formulaire accessible pendant 2 mois. Il suffit de renseigner l'état civil, le numéro fiscal ainsi que le numéro d'immatriculation du véhicule et celui de la carte grise.
1: Et si la demande est validée, l'aide de 100 euros sera versée dans un délai d'environ 10 jours sur le compte bancaire connu par les services des impôts. Dans le même temps, 1,99€ le litre d'essence et 2,09€ pour le gasoil. Total Énergie renouvelle son opération au prix unique pour les week-ends de la fête des mères et de la fête des pairs. Plus largement, le plafonnement sera toujours en place tant que la crise au Moyen-Orient durera. Des records de température minimale battus dans la nuit. 13 départements de l'Ouest sont placés en vigilance orange canicule. Le Premier ministre Sébastien Lecornu présidera demain une réunion interministérielle sur ce sujet. Les personnels qui ont eu des comportements inappropriés à l'école seront inscrits sur une liste noire. Annonce du ministre de l'Éducation Édouard Geffray lors de la présentation du projet de loi de protection de l'enfance. La loi pour améliorer l'accès aux soins palliatifs promulguée. Le texte acte notamment la création de maisons d'accompagnement, une solution intermédiaire entre le domicile et l'hôpital pour les malades. Et puis en tennis, c'est parti pour le deuxième tour à Roland-Garros. Plusieurs Français sur les courts tout au long de la journée. On aura notamment le droit à une affiche 100% tricolore entre Hugo Humbert et Quentin Alice. Voilà pour l'actu, excellente journée.

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7: Bonsoir, merci, bonsoir Bruxelles, vous allez bien? Oh là là, quel bonheur. Merci. Monsieur Lizorek, la scène est à toi.
8: Voilà, alors évidemment, je suis responsable de monter un petit peu le niveau intellectuel de cette soirée. Je vous cache pas que c'est pas un effort énorme. Alors, pour vous faire plaisir, Bruxelles, j'ai préparé un sketch sur les primitifs flamands. Et comme vous le savez tous, ce sont des peintres actifs dans les anciens Pays-Bas méridionaux au 15e et 16e siècle, dans des villes comme Bruges, Gand, Anvers, qui bénéficiaient à l'époque d'une importante prospérité économique.
9: Qu'est-ce que tu fais?
8: J'ai fait mon sketch.
9: Ah, mais alors, bah, attends, parce que peut-être, je sais pas, j'ai pas dû me... Mais c'est un gala d'humour, hein.
8: On va s'en payer une tranche, hein, parce que... Ah, j'ai du très très lourd, t'inquiète pas.
9: On va quoi?
8: On va rire, quoi.
9: Ah, d'accord.
8: Ok.
9: Parce que, alors, juste pour remettre... Tu sais que c'est une soirée duo, tu dois faire un duo avec quelqu'un, hein.
8: Oui.
9: Et avec qui?
8: Elle fait un duo avec la culture, et on est... Et on n'est pas nombreux ce soir à le faire, alors.
9: Mais alors, comme tu sais, en fait, c'est un gala qui est diffusé sur C8, il y a un thème, et le thème, c'est l'ambition, il faut que tu restes dans le thème. Hein.
8: Alors ça, si c'est pas une énorme ambition que de parler des primitifs flamands sur C8.
9: Ils ont très envie. Sont bouillants. Hein.
10: Ouais, ouais, je vois.
8: C'est la chaîne d'Hanouna, il va se la regarder, il va prendre une claque. Aïe.
10: Pas le primitif, il l'aura, mais...
8: Bon, moi, j'aime bien cultiver les gens, c'est mon truc, désolé.
9: Mais pourquoi tu veux les cultiver? Ils sont bien comme ça. Bête. Tu vois, regarde. Tu vois ce qui va se passer? Tu vas leur donner des informations, ils vont se mettre à réfléchir, ils vont donner leur avis, ils vont poser des questions. C'est ça que tu veux, Alex?
8: Oui, et ben je répondrai à toutes les questions, bien entendu. Moi, j'aime parler au petit peuple. C'est mon défaut, mais c'est comme ça.
9: Non, c'est un gala d'humour. Tu vas pas nous faire 8 minutes sur l'art primitif flamand, Alex?
8: Non. 8 minutes, non. 40-45, parce que sinon... Je vais être obligé de simplifier toute la partie iconographique et ça va faire polémique. Laisse-moi te dire. Alors, bad buzz, comme vous dites les jeunes. Parce que je vois déjà évidemment les spécialistes qui vont me dire: oui, mais Alex, tu confonds toute la partie sémiologique et la partie ontologique. Et ça, ça je voudrais pas, il y aura méprise. Dat will ik niet. Hein?
10: C'est du flamand.
9: Bon. Alors, imaginons qu'après visionnage de cette soirée, on s'aperçoive que finalement, ton sketch, on voudrait plutôt le diffuser un dimanche soir sur Arte. Est-ce que tu aurais pour ce soir quelque chose de plus accessible, tu vois, à proposer aux gens? Même aux gens qui n'y connaissent rien à la peinture, tu vois, un truc un peu plus...
10: Plus populaire, quoi.
9: Oui, voilà.
10: Ouais, non, je me rends compte aussi maintenant. C'est vrai que j'ai vu le début et tout.
8: Coup de bol, j'ai un excellent sketch sur l'hyperréalisme comme rupture avec l'expressionnisme abstrait en Roumanie. Et ça, c'est basique, ça, tu vois.
9: Allez, l'art primitif flamand.
8: Ah, je savais que ça allait l'intéresser. On commence par Pierre Bruegel, qui est un des plus célèbres avec ce tableau magnifique qui est les proverbes. Chaque petite partie du tableau, en fait, c'est un proverbe flamand.
9: D'accord.
8: Il y en a entre 88 et 122.
9: Voilà. Alors,
8: ça, tout le monde n'est pas d'accord sur le nombre, déjà. C'est fou. Ici, par exemple, celui-là, moi, je l'aime beaucoup, c'est l'expression « porter la lumière du jour dans un panier ». Hein? Attends, ça va aller crescendo. Hein,
9: voilà. Que... Tu vas pas nous faire les 88, hein?
8: T'inquiète. La suivante, qui est ici, que j'aime beaucoup, « combler le puits quand le veau est déjà noyé ».
9: Ah oui.
8: Voilà. Qui va dire, voilà, « réagir trop tard ». Tu vois.
9: C'est pas des expressions qu'on cartonnait, hein?
8: Et ma petite préférée, qui est ici tout dans le coin, ramasser l'œuf de la poule plutôt que celui de l'oie, qui veut dire faire un mauvais choix.
9: Voilà. Du coup, par exemple, là, les gens qui sont là ce soir, qui regardent ton sketch, ils peuvent se dire, oh là là, Alex Vizorek, il a ramassé l'œuf de la poule plutôt que celui de l'oie.
8: Tu te passionnes à une vitesse. Allez, prenons un autre tableau, toujours, voilà, de Bruegel, La Moisson. Alors, La Moisson, tableau qu'on aurait pu appeler « Il y en a trois qui bossent et cinq qui foutent rien ». Et nous, les Belges, on le sait très bien, ici, c'est plutôt les Flamands, et là, c'est plutôt les Wallons. Et c'est important de remarquer que Bruegel, c'est quelqu'un qui peint les vrais gens. Il ne peint pas les rois, il ne peint pas les saints. Ce que faisaient habituellement les peintres de son époque, à l'instar d'un Brodel en histoire.
9: Allez, tableau suivant. Ah, oh là, oh.
8: Ah. Ah, qu'est-ce que tu remarques immédiatement dans ce tableau?
9: Bah que les Belges étaient déjà moches au 15e siècle. Hein.
8: Ne l'écoutez pas. On remarque la finesse du trait, le travail de Bruegel. Voyez comme cette bouche est bien faite ici.
9: On est d'accord qu'elle n'a que deux dents, la dame, hein?
8: C'est énorme pour l'époque. Allez, tableau suivant. Alors ça, c'est un tube, l'agneau mystique de Van Eyck. Alors là,
9: c'est pas un tube, enfin. Le mec a peint un barbecue, je t'en supplie. Non, allez, Alex, sans déconner, change de peintre.
8: Et la spécialité de Van Eyck, c'était les vierges.
9: Bon, je l'ai peut-être jugé trop vite. Montre-nous d'autres œuvres.
8: On l'est. Ah, voilà, magnifique. La Vierge au chanoine Van der Paal. Une mère qui tend son enfant nu à un homme d'église, l'occasion de découvrir la justesse de la mise en scène de Van Eyck. Et l'occasion pour toi, Jérémy, de nous faire une excellente vanne pédophile dont tu as le secret.
9: Non. Pas faire de vanne pédophile, c'est hyper déjà vu, on est en Belgique, c'est hyper cliché de faire des vannes. C'est ce que je suis en train de dire, c'est cliché, je ne ferai plus de vanne pédophile en Belgique, c'est déjà vu mille fois.
10: Tu dis ça parce qu'il y en a plein dans le spectacle qui vont...
9: Il y a que ça. Enfin, allez, on poursuit.
8: Je connais un petit peu ton œuvre aussi. Allez, une autre vierge, oh là là, la vierge à l'enfant dans le paysage, avec ici aussi Benjamin Griveaux.
9: Benjamin
8: Griveaux. Il y a un paon qui montre sa queue.
9: J'aime bien.
8: Ça. Non, mais... Allez, passons peut-être au tableau le plus célèbre, vous allez tous le reconnaître de l'époque. Ah, les époux Gandolfi.
10: Mais excuse-moi, mais on dirait que tu t'emmerdes.
9: Non, mais c'est parce que je m'emmerde pas, mais tu vois, je vois l'épaisseur des trucs qui restent après. Il y en a... Mais non, mais il y en a 200, c'est pas... Non, mais c'est bon, enfin, là, ça redevient chiant, qu'est-ce que c'est que ça? On dirait Poutine qui est déguisé en Amélie Nothomb. Et là, c'est quoi? Qu'est-ce que c'est que ce truc? On dirait un veau malade qui a mis bas dans les rideaux. C'est dégueulasse. Bon, allez. Non, mais je sais pas, écoute. Ça marche pas. Dégage ce truc.
10: Tu respectes pas mon univers.
9: Mais c'est pas un univers, c'est pas ça, Alex.
8: Mais
9: on...
8: Si, je me rends compte de ce que
9: c'est
8: tu
9: pas assez, tu
8: ouais,
9: vois.
8: Ouais, c'est pas assez. C'est pas assez trash, c'est pas assez vulgaire. J'ai pas encore 10 bits. C'est ça le problème. Mais non, y a pas de problème, mon gars. Moi, je vais te le mettre, ton univers. Allez, on passe à Jérôme Bosch. Voilà. Non, y a que des gens à poil qui s'enculent. T'es content? Non, alors attendez. Ça va aller très très vite. Regarde, c'est bon, hein, regarde. Ici, hop, y a un petit détail. Peut-être mais il t'aura échappé. Bon. On va avancer. Si. Regarde-moi ça. Oh! Il y a deux mecs dans une moule. Oh, le premier gangbang. Génial. C'est bon ça, on est dans le thème. Hein, c'est ton univers. C'est pas grave, on n'a pas fini, on va aller un peu plus vite. Vous allez voir, vous allez vous éclater. Alors là, on va rien apprendre, mais qu'est-ce qu'on va rigoler, hein? Ici, un beau tunnel de lumière, des anges. Mais c'est le trou de balle de Dieu.
9: C'est bon.
8: Non, c'est pas bon. J'ai pas fini. On va continuer. Regarde ce tableau magnifique de Petrus Christus. Qu'est-ce que tu vas dire? Ah, c'est l'évêque de Molenbeek. Excellent. Mais il en a plein des vannes djihadistes. Hein. Après Daesh, c'est lui qui a le plus rentabilisé le djihad. Hein. On va terminer. Attention, tu vas pas être déçu. Ouais. Le meilleur pour la fin. Voilà. On passe à Rubens. Il y a un type énorme qui picole. Il y a deux gamins autour qui s'astiquent. Je pense qu'avec ton univers, tu peux faire un sketch formidable. Merci. Moi, je retourne sur France Culture.

0: 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Salut à tous, c'est l'heure de votre chronique cinéma. Yves est avec moi, salut Yves.
1: Salut Patoche, bonjour tout le monde.
0: On va commenter dans cette chronique deux films en sortie nationale ce mercredi 27 mai, un thriller américain et puis un film d'animation japonais. On va commencer avec Le Virtuose de Daniel Roer avec Léo Woodall, Dustin Hoffman, Havana Rose Liu, Lior Raz et Jean Reno aussi qui est là, qui fait une petite apparition dans la bande-annonce en tout cas. Le petit résumé, je t'écoute.
2: Doté d'une ouïe exceptionnelle, un jeune accordeur de piano voit sa vie basculer lorsque son talent attire l'attention de criminels qui l'entraînent dans une série de cambriolages de plus en plus risqués. Malgré lui, il s'enfonce dans un engrenage dangereux qui pourrait lui coûter bien plus que sa liberté.
0: Eh bien, voyons si ça va lui coûter autant. En tout cas, tendez bien l'oreille, c'est comme ça que fait l'acteur. On écoute.
3: Excusez-moi.
4: Oui, madame.
3: Les toilettes fuient, je vous donne $100 de plus.
5: Qu'est-ce qu'elle dit?
4: Elle veut qu'on répare les toilettes.
5: On est accordeurs, nous. On accorde les pianos.
3: $200.
5: À 500, on discute. Harry Horowitz, réparateur et accordeur de piano. Je vous présente Nicky, c'est mon apprenti. Il a des problèmes d'audition, mais croyez-moi, c'est un virtuose.
6: Un virtuose, hein?
5: Vous serez peut-être sa muse.
4: C'est bon, merci beaucoup, Harry.
6: Ferme les yeux. C'est quoi?
4: Do, fa dièse. Mi septième, neuvième bémol. Fa dièse, sol, la dièse, si sur ré dièse.
6: Tu les enlèves jamais?
4: Non. J'ai de l'hyperacousie. Je suis allergique au bruit fort. Y a quelqu'un? Vous en avez pour longtemps, c'est bruyant.
7: Le temps qu'il faudra, à moins que tu nous ouvres le coffre. C'est pas vrai. Si tu veux vraiment te faire du fric, appelle-moi.
4: Harry Horowitz.
8: Le reste à payer est de $36,000.
9: Mais où tu vas trouver l'argent?
4: Je vais me débrouiller. J'ai un cadeau pour toi.
9: Ne fais pas de bêtises. Est-ce que c'est clair?
10: Vous êtes qui?
4: Hé! Hey! J'arrête, j'en ai marre.
7: Ça, Harry, tu en es très proche, non? Et ta copine? Elle a de très belles mains.
11: Qu'est-ce qui t'arrive, l'accordeur?
7: Ouvre ce coffre. Ouvre ce coffre. Ouvre ce coffre.
4: Je suis qu'un accordeur de piano, mec.
0: Le Virtuose, c'est dans toutes vos salles à partir de ce mercredi 27 mai. Honnêtement, ça donne envie d'aller voir
1: très
0: ce film.
1: Très intéressant, oui.
0: Ce jeune homme qui est accordeur de piano, avec son mentor Dustin Hoffman, voilà, il va tomber malade, Dustin Hoffman. Il va avoir besoin d'argent très vite. Et grâce à son talent, il peut ouvrir un coffre-fort rien qu'au son de l'oreille. Et là, eh bien, forcément, il tombe sur une bande qui, au début, s'amuse un peu. Puis, quand il rappelle, c'est trop tard. L'engrenage est pris. Puis, on va l'appeler, le rappeler sans arrêt. Alors, il gagne de l'argent, effectivement. Mais ça commence. On peut pas s'arrêter comme ça quand on met un pied dedans. Voilà, ce personnage est touchant, intéressant. Il a une histoire aussi d'amour avec une jeune femme qui va cacher un peu, pas son talent, mais en tout cas, sa double vie. Et elle, c'est une pianiste. Et quand on commence à la menacer, forcément, ça devient compliqué. Alors jusqu'où il va aller? Il souffre d'hyperacousie, c'est-à-dire qu'il est obligé de mettre un casque quand il bourre, autrement ça devient insupportable. Et c'est comme ça qu'il arrive à trouver les bonnes notes et surtout à ouvrir les coffres. Donc j'ai bien aimé, le rythme est bon, le personnage est attachant. Voilà, un gros oui pour ce film.
1: C'est vrai que avoir l'oreille parfaite au milieu musical, c'est très recherché. Donc justement, pour accorder des instruments de musique, avoir l'oreille infinie, c'est magnifique. Problème, c'est que justement, comme il fait de l'hyperacousie, c'est pour ça qu'il peut détecter tous les sons et ouvrir un coffre. Ça se fait quand c'est par engrenage, ça se fait justement par le clic de trouver la bonne combinaison. Il a ce don qui se retourne contre lui, parce que justement se mêler à des cambrioleurs qui ne sont pas des petites frappes, parce que quand on voit la bande annonce, c'est quand même des coffres où il y a beaucoup de choses très forte valeur. Donc automatiquement, quand on est dans un domaine du grand banditisme, on ne peut pas s'arrêter comme ça. Et ce talent est recherché, mais ça devient pour lui contre-productif parce qu'il met sa vie en danger et celle de sa compagne qu'il est en train de se faire et de son compagnon de travail.
0: Voilà, donc un gros oui pour ce film. Le dernier film qu'on vous propose, c'est Le Dernier Souffle d'un Yakuza. C'est un film d'animation de Baku Kinoshita. J'ai pas les voix françaises, mais j'ai le résumé en français par Tonton Yves.
2: Automne 2023. Akutsu, un détenu âgé, purgeant une peine de réclusion à perpétuité, est sur le point de mourir seul dans sa cellule. Une fleur dotée de paroles lui assène. « Quelle vie pourrie tu as eue !» Au fil de leur conversation, Akutsu commence à replonger dans son passé. Été 1986, Akutsu vit avec Nana, une femme 6 ans plus jeune, et son fils Kenzuke, dans un appartement délabré. Leur quotidien est marqué par la précarité, mais aussi par des instants de bonheur. Cependant, hanté par ses propres démons et accablé par un passé trouble, Akutsu lutte pour trouver un sens à son existence. Alors que les jours passent, des tensions émergent, révélant des fissures profondes dans leur fragile équilibre. Jusqu'au jour où un événement irréversible vient bouleverser leur destin.
0: Eh bien, beaucoup de blabla, et la bande-annonce est assez courte, un peu plus d'une minute, mais on écoute.
12: Ce n'est pas terminé.
13: C'est vraiment ce qu'on appelle une vie pathétique.
12: Pourquoi c'est seulement maintenant que j'arrive à t'entendre?
13: Il faut être nouveau-né ou mourant, je suppose. Je me souviens très bien du jour où vous êtes arrivé, comme si c'était hier.
14: Pourquoi tu restes encore avec moi?
15: J'aime bien les rebondissements dans la vie.
16: En tout cas, une chose est sûre, les gens vont se battre pour cette terre.
17: Ils répandent des rumeurs débiles de guerre.

0: Oh, mais quel abruti, celui-là!
1: Le dernier souffle d'un Yakuza, c'est dans toutes vos salles, ce mercredi 27 mai. Bon, moi, j'ai pas trop aimé le dessin, c'est assez plat. Alors, du coup, c'est sobre. Ça, c'est déjà pas mal sur certains, maintenant, dessins animés japonais. Mais comme la semaine dernière, il y avait eu aussi un film un peu dans ce style-là. Du coup, on a du mal à s'accrocher et à trouver des personnages plaisants. Après l'histoire, bon, c'est l'histoire d'un vieux Yakuza sur la fin de sa vie. Bon, à la japonaise, il y a une fleur qui parle, hein, voilà, je surprend personne. Bon, moi, ça m'agace un petit peu, c'est pas ma culture. Et puis, bon, on retrace sa vie quand il est plus jeune, comment il est devenu Yakuza, certainement. Hein, je pense que c'est ça l'événement irréversible qui va lui tomber dessus. Et bon, moi, j'ai pas été touché, en tout cas, par ce dessin, pas touché par la façon de raconter l'histoire. Bon, allez, c'est pas pour moi.
2: C'est vrai que le dessin, c'est pas du Studio Ghibli avec de la flamboyance et plein de couleurs. On est dans un domaine, oui, le tracé est assez fin, on est sur des personnages comme on voit assez régulièrement dans les films d'animation japonais traditionnels de la télé. Moi, l'histoire, si, ça m'intéresse. Pour quel est cet événement justement irréversible qui l'a mené parce que pour être en prison à perpétuité, il faut quand même que ça soit un grand événement. Quand on est Yakuza, on sait très bien que c'est le côté mafieux. Mais comment ça se fait qu'il est arrivé à ce niveau-là alors qu'il avait justement une vie de famille, même si c'était compliqué, il avait une belle vie de famille. Donc, moi, j'aimerais bien savoir quel a été ce moment irréversible pour comprendre la transition.
1: Oui, pas moi. Voilà pour les deux films de cette chronique. Il y a du choix cette semaine. Hein, faites-vous plaisir. Le Festival de Cannes, c'est bientôt fini. Donc, je ne sais même plus à quelle date ça se termine.
2: Et moi, je te remercie de ne pas avoir mis le film d'épouvante horreur. Parce que, de toute façon, on ne va pas les voir. On pourrait vous le chroniquer en disant ça fonctionne ou ça ne fonctionne pas. Mais pour nous, ça fonctionne toujours. Ça nous fait peur.
1: Voilà. C'est Colony, en fait, un film japonais. Voilà. Donc, si vous les êtes intéressés par le film d'horreur, allez voir la bande-annonce déjà. Ça va vous.
2: Moi, je suis pas allé la voir.
1: Et voilà, merci Yves. À bientôt.
2: Salut Patoche, au revoir tout le monde. Bon ciné.
1: Salut.

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Je dirais même plus, du philo-café. 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Occasion. 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Jean Grenier, extrait de Lexique.

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1: Et découvrez tout de suite sur Ornithorynque, Stéphane Marianne, avec le titre

0: Et maintenant, de la chanson de Daube. Besoin de rien, envie de toi.
1: Nobody's perfect.
2: Étonnant, non ?

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3: Bonjour à tous, très heureux de vous retrouver sur la radio pour vous présenter le tout nouveau classement du Top Tonic. Comme chaque semaine, on se retrouve bien sûr pour la révélation de ce nouveau classement. Un classement établi grâce à vos votes. Et vous le savez, vous pouvez continuer de voter durant l'émission via le site de la radio ou sur toptonic.org pour faire grimper tous vos hits préférés. Avant de découvrir ce nouveau classement, voici les sorties de la semaine.
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Max Macnon est le seul à sortir du Top Tonic cette semaine avec son single World Change Me. Il aura passé 17 semaines dans le classement, il aura atteint la 13e place, il était 19e la semaine dernière. Voilà, étant donné que c'est la seule sortie, voici tout de suite votre tout nouveau classement. 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

0: Numéro 16, Bruce Springsteen débarque maintenant sur la radio avec Streets of Minneapolis. Il perd deux places.
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1: Bienvenue à vous si vous venez tout juste de nous rejoindre sur la radio. Comme chaque semaine, c'est la révélation du classement du Top Tonic. Et je vous invite d'ailleurs à participer à ce classement pour voter et pour faire grimper tous vos hits préférés. Il vous suffit de vous rendre sur le site de la radio ou alors autre possibilité, toptonic.org. Voici la 15e place. Il débarque tout de suite sur la radio. L'ex numéro 1, Bruno Mars avec I Just Might. Il ne bouge pas. Et puis juste au-dessus, entrée la semaine dernière, Madonna et Peggy Lou avec I Feel So Free, 14e cette semaine, et le single gagne 4 places.
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0: Madonna et Pigilou à l'instant sur la radio. Entrée la semaine dernière avec I Feel So Free, 14e au Top Tonic.
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0: Voici donc maintenant la 13e place occupée par BTS avec Swim.

0: La semaine dernière, Luke Combs regagne une position avec son single I Ain't No Cowboy.
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2: 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La révélation du classement du Top Tonic.

0: ne bougez pas, restez avec nous car voici les trois prochains hits de ce classement diffusé bien sûr en entier sur votre radio. À la 10e position, on retrouve Bibi Rexha avec New Religion, perd deux places. 9e, Teddy Swims avec Mr. Know It All gagne une position. Et enfin, le 8e, Owen James avec When I Stand, il perd une place, il entame sa 11e semaine de présence dans le Top Tonic.
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2: La suite du Top Tonic, voici Cameron Whitcomb avec Kingdom of Fear, il gagne 2 places.
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0: On va se quitter maintenant, mais en compagnie des deux premières places de ce classement sur la seconde marche. On retrouve Chemical Brothers avec Go. Le single gagne une place, peut-être la semaine prochaine à la première, sait-on jamais. Et numéro 1, pas de changement, c'est toujours The Second Voice avec Let Me Be pour une cinquième semaine à la tête donc de ce classement. Je vous souhaite de passer une très bonne semaine. Je vous invite bien sûr à voter pour tous vos artistes préférés via le site de la radio ou sur toptonic.org. À très très vite, bye bye.
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1: Salut à tous et bienvenue sur l'antenne de votre radio locale Ornithorynque. C'est l'heure de se retrouver pour Au cœur de l'album, la découverte musicale de la semaine. Et tout au long de cette semaine, je vous propose de découvrir ou peut-être même redécouvrir Les Frangins. Les Frangins, c'est un groupe créé à l'origine par Nob, de son vrai nom Bruno, et Chelito, de son vrai nom Thomas. Ils sont rejoints par Pierrot et forment ensemble le trio Les Frangins. Ils ont sorti leur premier album en juillet 2020 et viennent de sortir leur deuxième album qui s'appelle Como Una Familia, un album fraternel et solaire porté par deux guitares-voix et une contrebasse. Como Una Familia, c'est le nouvel album du groupe Les Frangins et c'est l'album de la semaine que je vous propose de découvrir sur l'antenne de votre radio locale Ornithorynque. Voici Les Frangins avec le titre Les Ficelles.

0: C'était Les Frangins à l'instant sur votre radio locale Ornithorynque, un extrait de l'album Como Una Familia, l'album qui vient de sortir. C'est le second album du groupe Les Frangins. Les Frangins que vous pouvez retrouver sur les différents réseaux sociaux, Facebook, Instagram, ainsi que sur leur chaîne TikTok et YouTube. C'était l'album découverte de la semaine dans votre rubrique Au cœur de l'album sur Ornithorynque.
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1: Bonjour à tous. Cette dernière vague de chaleur est un rappel brutal du changement climatique, estime l'ONU. Le mercure continue de grimper en France comme dans beaucoup de pays européens. Une grosse dizaine de départements de l'Ouest est encore en vigilance orange canicule cet après-midi. La qualité de l'air reste également dégradée dans de nombreuses régions de l'Hexagone. Dernier jour du procès en appel de Nicolas Sarkozy, la défense de l'ancien président de la République a fustigé le roman grotesque d'un financement libyen de la campagne de 2007. 7 ans de prison ont été requis contre Nicolas Sarkozy. La décision sera mise en délibéré. Elle est attendue le 30 novembre. Elle souhaite l'arrêt des poursuites judiciaires. Jacqueline Jacob demande aujourd'hui l'annulation de sa mise en examen à la cour d'appel de Dijon dans l'enquête sur la mort du petit Grégory, ce garçon retrouvé mort en 84 dans les eaux de la Vologne. Réponse le 15 juillet prochain. Cette annonce du ministre de l'Éducation nationale, les personnels ayant eu des comportements inappropriés à l'école seront inscrits sur une liste noire. Elle empêchera toute forme de réemploi dans des établissements scolaires, promet Édouard Geffray, qui a présenté aujourd'hui le projet de loi de protection de l'enfance. 3 millions de Français sont éligibles. Le formulaire de demande d'aide pour les grands rouleurs ouvre aujourd'hui sur le site des impôts. Une indemnité de 100 euros pour venir en aide aux plus modestes face à la hausse des prix des carburants. Plusieurs conditions sont exigées pour pouvoir obtenir cette aide. La déforestation à son niveau le plus bas depuis 2019 en Amazonie brésilienne. Pour la première fois, la surface déboisée dans tout le pays est passée sous le million d'hectares selon un rapport du réseau de surveillance de référence MapBiomas. Des résultats qui s'expliquent notamment par une hausse des contrôles et des sanctions. Et puis du foot ce soir avec la finale de la Ligue Conférence, Crystal Palace face au Rayo Vallecano. Plusieurs Français seront présents sur la pelouse comme Maxence Lacroix et Jean-Philippe Mateta qui disputeront la Coupe du Monde cet été avec l'équipe de France. Coup d'envoi de cette rencontre à 21h. Voilà pour l'actu, très belle journée.

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pays disparus. Les États que l'histoire a rayés de la carte. Tiré du livre de Björn Berge, Atlas des pays qui n'existent plus, aux éditions Autrement. Iquique, 1879-1883. Population, 16 000 habitants. Superficie, 30 km². Guerre du salpêtre sur fond de poussière. Le salpêtre se forme lorsque des déchets organiques entrent en réaction avec le sol alcalin, notamment dans d'anciens fonds marins d'où l'eau s'est retirée. Ce composé chimique est convoité depuis le début du Moyen-Âge, à l'époque où les Chinois découvrent la poudre noire, mélange finement moulu composé à 75% de salpêtre, 10% de soufre et 15% de charbon de bois. Le tout est pétri avec de l'alcool pour former une pâte qu'on étale puis qu'on broie en paillettes qui, une fois séchées, sont réduites en poudre. À l'origine, la poudre noire entre dans la fabrication de feux d'artifice. Au fur et à mesure des améliorations progressives, elle finit par devenir l'ingrédient principal de toutes les guerres de l'histoire, en tant que combustible des canons et des fusils. À partir du 19e siècle, les domaines d'utilisation du salpêtre, ou nitrite de potassium, se multiplient. La substance, fortement azotée, remplace avantageusement le compost et l'engrais dans une agriculture alors en pleine expansion en Europe et aux États-Unis. Et à l'heure où le progrès technologique fait prendre une nouvelle direction à l'industrie des explosifs, l'agriculture devient bientôt le principal débouché du nitrite de potassium. Les plus importants gisements de salpêtre du globe sont incontestablement ceux du désert d'Atacama, en Amérique du Sud. Ils s'y déposent en couches de plusieurs mètres d'épaisseur, sur un plateau perché à 1 km d'altitude et longeant sur 600 km l'océan Pacifique. Ce plateau est possession péruvienne au nord, bolivienne en son centre et chilienne au sud, dans une bien moindre mesure. Pourtant, ce sont bien des compagnies chiliennes qui gèrent l'extraction salpêtrière et en retirent tous les bénéfices, provoquant l'agacement des deux pays voisins. Ces derniers annoncent donc une augmentation des taxes et une nationalisation de l'affaire. Le Chili prend la mouche et déclare au printemps 1879 ce que l'on appellera plus tard la guerre du salpêtre. Avec leurs fusils à platine, à silex démodé et leurs mousquets, le Pérou et la Bolivie font pâle figure à côté de la moderne armée chilienne. Pour ne rien arranger, les soldats chiliens sont systématiquement drogués à la Chupilca del Diablo, un mélange de poudre noire et d'alcool fort qui transforme les fantassins en berserkers furibonds, sans crainte ni remords. Au fur et à mesure de leur progression, on suppose que les soldats chiliens ponctuent leurs victoires de viol et de pillage, comme c'est si souvent le cas en temps de guerre. Ils recourent aussi à l'utilisation de timbres. Dans tous les villages qu'ils assiègent, ils lancent aussitôt la production de tampons postaux à apposer sur les liasses de timbres qu'ils transportent avec eux. Le motif, toujours le même, représente Christophe Colomb, coiffé de son habituel bonnet de marin à visière et cache-oreille, l'air triomphalement visionnaire à la limite de l'arrogance. Cette actualisation continue permet ainsi aux civils restés à l'arrière de suivre de près l'avancée des troupes. Chaque nouveau cachet sur leur timbre provoque la liesse. Iquique est une ville péruvienne conquise dès novembre 1879. Elle est située sur une étroite bande de terre entre l'océan et les versants abrupts qui montent vers le désert d'Atacama. La région est l'une des plus arides au monde et plusieurs années peuvent passer sans qu'il ne tombe une seule goutte. Ici, rien ne pousse, il y a l'exception des rues principales qui sont régulièrement lavées à l'eau salée. Bâtiments, sentiers et jetés sont tous couverts d'une épaisse couche de poussière grisâtre.
toute l'économie tourne autour du salpêtre, qui attire dans la ville une foule de travailleurs étrangers, qu'ils soient croates, chinois, écossais ou pakistanais. Ikeke accueille également de nombreux directeurs des grandes salpêtrières. L'un d'eux est l'anglais John Thomas North. Il n'emmène pourtant pas large quand il débarque à Valparaiso en 1866, avec seulement 10 pounds en poche, dans son vieux costume moisi. Au prix d'efforts acharnés, il commence à diriger la seule entreprise d'approvisionnement en eau de la ville. Mais de nouvelles opportunités s'offrent bientôt à lui. La guerre a eu pour conséquence de faire chuter la valeur des mines de salpêtre. Dans le chaos ambiant, North réussit à mettre la main sur la plupart des sociétés chargées de l'extraction, du conditionnement et du transport du précieux composé. Il est couronné de succès, car à la suite de la conquête chilienne du désert d'Atacama, les prix remontent à leur niveau initial et même au-delà. En 1882, Ikeke est sous occupation chilienne depuis 3 ans. C'est aussi l'année où John Thomas North retourne en Angleterre, devenu l'un des hommes les plus riches au monde. Surnommé le roi du nitrate, il s'empresse de dilapider son argent. Il investit d'importantes sommes dans de magnifiques propriétés, des chevaux de course et des lévriers anglais. Il organise des fêtes extravagantes, où il se déguise en Henri VIII et s'entoure de toujours plus de notables de l'aristocratie anglaise, comme Lord Randolph Churchill ou le prince de Galles, futur roi Édouard VII. Il est promu au grade de colonel et les journaux parlent bientôt autant de lui que de la famille royale. Les rumeurs vont bon train. Dans un article intitulé « North Daniels », le Hampshire Telegraph les passe en revue pour les démentir une par une. Le colonel North n'a pas offert au gouvernement de payer 3 millions de pounds pour acquérir une partie des fonds de la National Gallery. Il n'a pas non plus l'intention d'en tapisser les murs de sa salle à manger. Le roi du nitrate ne prévoit pas de porter une queue de pie ornée du Koh-i-Noor et des autres joyaux de la couronne lors de sa prochaine réception. Le colonel n'a pas acheté le bateau Great Eastern, dans le but de le transformer en palais flottant et d'y convier son ami le prince de Galles à une croisière de luxe. Le roi du nitrate se sert effectivement d'un cure-dent en or après le dîner, mais il n'a pas l'habitude de se raser avec une lame de diamant. Par ailleurs, il n'encourage pas Miss North à se faire des bigoudis avec les billets flambant neufs de la Banque d'Angleterre. La guerre du salpêtre fait long feu. L'accord de paix conclu à la fin de l'automne 1883 impose au Pérou d'abandonner de vastes territoires au Chili, parmi lesquels Ikeke. L'année suivante, il devient clair que la Bolivie a perdu pour toujours son accès à la mer. Par un simple effet géographique, le Chili obtient donc le contrôle des gisements de salpêtre. Mais la majorité des profits engrangés continuent d'être récupérés par des investissements étrangers, dont John Thomas North, ce qui encourage le président chilien José Manuel Balmaceda à proposer la nationalisation des salpêtrières en 1888. Il se heurte à un bloc de résistance de la part des conservateurs, largement subventionné par le généreux colonel North. La guerre civile éclate alors que les forces marines britanniques apportent leur soutien au camp conservateur en bloquant les ports. La presse anglaise, qui rapporte les événements, décrit Balmaceda comme un dictateur de la pire espèce et un boucher. Après avoir été vaincu, Balmaceda met fin à ses jours. John Thomas North meurt intoxiqué par une huître quelques années plus tard, sans que cela ne réduise l'influence britannique sur l'économie chilienne. Les 3/4 des exportations continuent de transiter par l'Angleterre et il s'agit presque exclusivement de salpêtre. Les conditions de travail dans les salpêtrières du désert d'Atacama sont épouvantables, avec des journées de 16 heures et un salaire à la limite du minimum vital. En décembre 1907, les mineurs se révoltent et marchent vers Ikeke, entonnant chants et slogans. La manifestation vire au massacre. Le massacre de Santa Maria de Ikeke, au cours duquel 2000 hommes et femmes et enfants sont mitraillés par l'armée chilienne.
À cette époque, des chercheurs européens ont déjà trouvé une méthode pour extraire l'azote de l'air. La production démarre pleinement dans les années 1920. Pourtant, la demande de salpêtre chilien se maintient un moment, jusqu'à ce que le marché la voie s'effondrer subitement au milieu du XXe siècle. L'écrivain danois, Kjartan Jensen, visite la région des mines d'Ikeke à la fin des années 1990. Il y trouve une industrie en ruine, dans un état plus fossilisé qu'un cimetière de dinosaures. La Pompéi de l'industrialisme, enterrée et oubliée sous une pluie de cendres suite à la dégringolade vertigineuse des cotations boursières.

0: déjà entendu Thierry avec une cravate, un costume. Il est comme ça. Non, moi j'imagine plutôt celui qui joue. Il a l'air sérieux.
1: Moi je pense au saloon où il y a Lucky Luke avec un monsieur qui fait du piano. En faisant du piano, il est bête parce qu'il bouge, il arrête pas de bouger, il bouge que sa tête, il fait le fou.
2: Il y a aussi dans la famille pirate, des fois le soir il se met une sorte de cape dessus pour pas qu'il soit se voir et il rentre dans le tabac et il y a du piano dans le salon et après il commence à s'énerver et tout. Et il se bagarre et tout avec des pistolets. Il y a celle qui vend la bière et tout, elle fait okay. Dernière bagarre, après je ferme.
0: Moi je pense que c'est Tom et Jerry parce qu'il y a un épisode où Tom il fait du piano, ça fait un peu plus cette musique.
3: Enfin, moi je trouve que c'est plutôt dans un bar.
0: Oui, un bar.
3: Voilà quoi.
0: Et que je joue.
4: Enfin, ouais.
0: Que quelqu'un joue. Oui, par exemple, oui, c'est sûr qu'on imagine plutôt le Far West, ouais, parce que. Je sais pas, cette musique, c'est plutôt comme les femmes qui dansent comme ça à la tête avec leurs jupes.
1: Ah oui, c'est vrai.
0: Comme dans Lucky Luke, comme ça, ouais.
1: Ça fait penser au Far West parce que dans tous les dessins animés qu'on voit du Far West, eh ben on entend ces musiques quelques fois quand les gens sont au saloon.
2: Oui, parce que des fois, je regarde Lucky Luke et il y a un passage où ils sont dans une maison et c'était une ferme. Et ils essayaient de se défendre parce qu'il y avait des gens qui voulaient plus qu'il y ait des fermes. Alors après, ils ont réussi et ils vont danser. Ils dansent et tout. Et il y a une femme qui veut danser avec Lucky Luke. Lucky Luke dit oh non et après, ils dansent quand même.
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4: Voici maintenant deux artistes qui nous viennent de Camargue. Ces artistes acceptent de se produire en salle, sous chapiteau, à l'intérieur, à l'extérieur, avec lumière, sans lumière. Ils font aussi les noces, banquets, anniversaires, débarrassent caves et greniers. Ils reviennent d'une tournée triomphale dont je ne citerai que quelques extraits de presse. Ils auraient mérité du public l'écho de la Lozère. Mais pourquoi ont-ils mis le feu à la pizzeria? Le Dauphiné libéré. Et enfin, vol de caravane 6 places avec au vent, le Provençal. Ces deux artistes s'appellent Paco et Francisco. On les applaudit s'il vous plaît. Paco, Francisco.
5: Buenos días.
6: Bonjour.
5: Nous allons cantar una canción.
6: Nous allons vous sentir une chanson.
5: Que dice?
6: Y di.
5: La primera vez que me voy a quedar aquí es para beber un poco de agua.
7: Que casi te me dieron para esta gana, ¿no?
5: Esa canción es una canción vieja.
6: Esta canción es una vieja canción.
5: Que ya había escrito para una mujer que fue bonita.
6: Que ya había escrito por una fama que este... Pues me voy a la truja para bien terrible, cabrón, ¿eh?
5: Que casi te me dieron para terrible, ¿no?
6: Estoy pa' mal, Martín. Y fue me la mustache, cabrón, ¿eh?
5: Bueno, que la mustache te me vale, ¿no?
6: A vous qu'elle avait un type de sud, ¿eh?
5: Elle avait un type dans le sud.
6: Mais non, Paco. Elle était typée du sud.
5: Sí.
6: Elle était vraiment du sud, quoi. Vraiment, vraiment du sud. Il veut dire, plus au sud, c'est la barbe, hein, ça.
5: Esa mujer que fue bonita, se llamaba Joselita.
6: Et cette femme s'appelait Josette.
5: Que tu me dis Josette, non? Qu'est-ce que tu me dis Josette, non? Joselita pas Josette, non? Joselita pas Josette, non? Joselita pas Josette, c'est ça les Josette, c'est ça les Josette, ça! Ça c'est les Josette!
6: Que tu me dis? Que c'est une paire de Joselita, ça?
5: Je te dis que ça c'est les Josette, l'autre c'est Joselita, ça n'a rien à voir tous les deux.
6: N'importe quoi.
5: Vámonos.
6: N'importe quoi.
5: Vámonos! Mais le ou Pedro?
6: Eh bien, avec tout ça, il n'y a même pas eu le temps d'en parler. Pedro, il ne pourra pas venir ce soir.
5: Non, tu m'as dit que Pedro ne vient pas, mais si Pedro ne vient pas, il ne va pas jouer, non?
6: Non, mais attends, mais calme-toi un peu, Paco. Francisco, il a tout prévu.
5: Qu'est-ce que tu as prévu?
6: Il a prévu un remplaçant.
5: Ton téléphone est Manuel?
6: Non.
5: Miguel?
6: Non.
5: Pascual?
6: Non.
5: Mais qui alors?
6: Jean-Pierre.
5: Ton téléphone est Jean-Pierre?
6: Sí.
5: Mais il n'est pas gitano, Jean-Pierre, non?
6: Mais si, il est gitano, Jean-Pierre.
5: Que Jean-Pierre n'est pas gitano, non?
6: Il a même une DS quand même, non?
5: Je t'ai dit qu'il est pas gitano, ça va se voir qu'il est pas gitano.
6: Mais qui va le voir, qui?
5: Mais on va le voir qu'il est pas gitano.
6: Mais il voit rien du tout.
5: Mais si, il le voit, tout le monde le sait que toi qui ne sais pas qu'il est pas gitano.
6: Basta, basta.
5: Il le sait tous qu'il est pas gitano, qu'il est gitano. Tu le sais toi qu'il est pas gitano, Jean-Pierre. Tu le sais toi?
6: Sí.
5: Toi tu le sais?
6: Sí, toi aussi.
5: Toi tu le sais qu'il est pas gitano, Jean-Pierre. Tu le sais toi?
6: Où tu vas?
5: Mais il m'énerve trop maintenant ce type, non?
6: Mais Paco, reviens, il faut jouer maintenant, là.
5: Je t'ai dit que je ne veux pas jouer.
6: Paco, on est venu pour jouer, tu joues!
5: Je te dis que je ne peux pas jouer, je ne veux pas jouer, je ne joue pas.
6: Eh ben, ne joue pas, toi.
5: Moi, je joue. C'est ça.
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4: C'est bien réfléchi, il faut vous amputer la jambe.
5: Enfin docteur, vous n'y pensez pas, je suis coureur à pied.
4: On dirait pas, hein. Ah ben, vous m'aiderez une planche à roulettes.
5: C'est interdit par le règlement.
4: Ah ben, je sais pas, moi, changer de métier, travailler avec vos mains, soyez horloger ou vitrier.
5: Vitrier?
4: Oui, vitrier.
5: Si la planche dérape pendant que je mets un carreau. Le travail est mal fait, le client est mécontent.
4: Mais faut les caler, vos roulettes. Vous mettez un journal en boule sous la planche pour pas qu'elle bouge.
5: Un journal? Quel journal?
4: Ben, un journal, c'est pour rouler en boule. Mais pas de papier glacé, hein. Sinon, la planche, fut!
5: Un François?
4: Voilà. Un journal qui se lit vite. Comme ça, vous le mettez tout de suite en boule.
5: Bon, alors, pour résumer, je me fais amputer, je mets ma planche, je roule le journal en boule dessous, et après, je mets mon carreau.
4: Oui, alors ça, c'est au cas où vous avez choisi vitrier. Maintenant, vous pouvez très bien prendre un autre métier.
5: Sans rouler en boule?
4: Bah oui.
5: Quoi, par exemple?
4: Bah, je sais pas, moi, coiffeur, par exemple, un coiffeur, il se sert pas de ses pieds.
5: C'est vrai.
4: Enfin, sauf un manchot.
5: Oui.
4: Mais encore, il coiffera avec ses dents, celui-ci.
5: Il y a un métier qui m'aurait plu, c'est de tenir un bar. Seulement derrière le comptoir, on me verra plus.
4: Mais faut pas vous mettre derrière le comptoir, faut vous mettre dessus. La bouche ouverte, remplie de cacahuètes. C'est rudement apprécié au moment de l'apéritif.
5: Et les pièces de 20 centimes, où c'est qu'ils les mettent?
4: Ah.
5: Oh, c'est embêtant, hein, une amputation. Ça me limite dans le choix des métiers. Quand j'étais jeune, je voulais être plongeur chez Cousteau, mais là...
4: Les palmes, où est-ce que vous les mettrez, hein?
5: Aux mains?
4: Ah ben, faites de la marionnette à ce moment-là au théâtre du Luxembourg, chez Guignol. L'expression du geste, les ombres chinoises, les castagnettes et le toutim, tout ce qui vient de là-bas.
5: Enfin, docteur, cette amputation, on peut pas l'éviter.
4: Ben si, on peut l'éviter, seulement si vous voulez pas vous soigner, moi j'y peux rien.
5: Non, non, mais docteur, vous faites votre métier, hein, moi je veux pas non plus.
4: Ben il me semble, oui.
5: Mais bon, je pensais qu'avec une pommade...
4: Ah, une pommade, une pommade, une pommade.
5: Comme il s'agit d'un corps aux pieds...
4: Évidemment, je peux vous mettre une pommade, enfin, ça va vous soulager pendant 40 ou 45 ans. Et puis dans 50 ans, vous revenez me voir.
5: Ouais, alors c'est sûr, si c'est pour revenir tous les 50 ans.
4: Ah non.
5: Surtout que j'aime pas bien ça, la pommade, ça fait le pied gras. Ça traverse la chaussette et le skate du cuir est abîmé.
4: Maintenant, il y a aussi la solution de changer de chaussure. Seulement 20 ans d'études pour en arriver là, ça frise le gâchis.
5: D'autant que celles-ci sont trop petites. Seulement, il n'y avait pas ma pointure dans la couleur que ma femme voulait. Alors ça m'a enserré le pied pendant des années.
4: Oh mais je sais, je connais votre dossier. Seulement, je vois deux objections au changement de chaussures. D'abord, des frais considérables alors que celles-là peuvent encore tenir. Et puis, vous êtes habitué à celles-là. Alors, psychologiquement, je ne suis pas persuadé que vous puissiez supporter le changement.
5: Oui, mais enfin, une amputation.
4: Ben, mon vieux, une amputation à l'heure actuelle, mais avec les moyens modernes, mais c'est rien du tout. Bah, ben, enfin, on vous met là, sur le bio, avec un verre de vin. Un Beaujolais ou un Mâcon?
5: Un Mâcon.
4: Un Mâcon?
5: Ouais.
4: Deux Mâcons, Francis.
5: Pour moi aussi.
4: Ah ben oui, ben c'est pour vous. Oh là là là là. Ah, la peur de manquer chez celui-ci. Bon, un coup de tranchoir et puis c'est marre. Il n'y a aucun risque du moment que les outils sont bien lavés. D'ailleurs, moi-même, je tiens beaucoup à l'hygiène. Je recouds avec des moufles en laine que je fais bouillir. Le fil, c'est celui du boucher pour les rôtis le dimanche. Et en cas de pépin, il y a le curé qui est pas loin.
5: C'est
4: voyez,
5: sûr, j'ai quoi. Des garanties.
4: Allons, allons.
5: C'est d'accord, docteur, et pour le règlement?
4: On s'arrangera après. Et puis, vous viendrez me faire mes carreaux, hein?
5: Merci, docteur. Mais oh! J'ai pas dit que j'avais choisi vitrier!
4: Non.
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4: Je remarque. Tout le monde se plaint maintenant. Alors vous ouvrez le journal pour apprendre que 20 Portugais, hommes, femmes et enfants, vivent dans la même pièce, un taudis dégoûtant et une photo, c'est horrible. Je dis non. Ces gens-là n'ont pas raison de se plaindre. On n'est pas allé les chercher. Et puis qu'est-ce que c'est que ces Portugais qui viennent retirer le pain de la bouche à nos Arabes? Sur 20 Portugais, il y en a quand même un qui pourra faire le ménage, non? Oh non, mais le personnel, c'est une calamité. Alors on vous dit, oh, mais ce sont des braves gens, ils sont venus chercher du travail en France. C'est pas vrai. Feignant. Ils sont venus chercher du chômage en France. Tellement que ces pauvres, dans leur pays, il n'y a même pas de chômage. Je me marre. Parce que pour qu'il y ait du chômage quelque part, il faut déjà qu'il y ait du travail. En France, il y a les deux. Seulement quand il y a du travail, les travailleurs se plaignent de travailler. Oui, on n'est pas assez payé, on travaille trop, on nous fout à la porte qu'on est du syndicat, tout ça. Seulement quand il y a du chômage, les chômeurs se plaignent de chômer. Voilà. Et on peut même pas concilier les deux en remplaçant les uns par les autres, hein. C'est les mêmes. Je me marre! Alors on vous dit, y a qu'à foutre les chômeurs à la porte! Mais en fait, on pourrait envoyer chez eux les Portugais, les Africains, les Nord-Africains, les Juifs. Non, pas les Juifs. Mais déjà rien que ceux-là, hein? D'autant que la majorité d'entre eux sera bien mieux chez eux! La preuve, on y va en vacances. Je me marre. Alors on vous dit la Grèce. Mais la Grèce, c'est le paradis, la Grèce. La Grèce, c'est le soleil, c'est les vieilles ruelles avec le linge qui pend aux fenêtres et la milice qui passe 4x4 armée jusqu'aux dents prête à bondir. La Grèce, c'est les enfants qui jouent dans le caniveau. Les mômes, ils s'amusent avec rien, là-bas, ils ramassent un rat mort, ils jouent à David Crockett. Voilà, une vieille boîte de conserve avec les bords tout coupants, ils s'envoient ça dans la gueule, ils se fendent la gueule. Tandis que passe la milice 4x4 armée jusqu'aux dents prête à bondir. Vous prenez l'Espagne, c'est pareil, l'Espagne. Je m'en ai. L'Espagne, c'est le soleil, c'est les vieilles ruelles avec le linge qui pend aux fenêtres et la garde civile qui passe 4x4 armée jusqu'aux dents prête à bondir. L'Espagne, c'est le folklore espagnol. Moi, j'aime pas. Mais c'est chacun son goût. De toute façon, leur jouerait du Binoni, ils comprendraient pas, alors. Et pourtant, il est espagnol. Alors, ils sont là des heures, je les ai vus sur la plage, des heures, ils jouent. Feignant. Je me marre. Alors on vous dit, il y a la misère. Bien sûr, il y a la misère. Mais la misère, c'est beau. Surtout quand c'est bien fait. Pour eux. On vous dit le Chili, mais le Chili, ils ont tout. On se demande de quoi ils se plaignent, le Chili. Le Chili, ils ont tout. Ils ont le soleil, ils ont le linge aux fenêtres, ils ont les maladies qu'ils veulent, ils ont des rats morts pleins les caniveaux. Ils ont les brigades de la mort qui passent 6x6, armés jusqu'aux dents prêtes à bondir. Alors c'est partout pareil, de quoi ils se plaignent, c'est partout pareil. Bon, il y a quoi? Il y a que la police qui change, et alors?
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1: Il est 18h. 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
2: Bonsoir, bonsoir à tous. Des températures encore exceptionnelles aujourd'hui pour un mois de mai, une situation forcément difficile à vivre dans les écoles. Un projet de loi très attendu visant à renforcer la protection de l'enfance, c'est bien mais pas assez pour certains professionnels. Et puis les ventes de tabac continuent de baisser en France. Depuis plusieurs jours, la France est touchée par une vague de chaleur inédite pour un mois de mai. De fortes températures qui impactent aussi les établissements scolaires. 20 à 30% d'entre eux ne seraient d'ailleurs pas adaptés aux périodes de canicule, selon les syndicats. Des bâtiments vétustes ou mal isolés qui rendent le travail difficile, selon la secrétaire générale du SNES-FSU, Sophie Vénétité.
3: Être dans une salle de cours avec 35 élèves, un professeur, quand il fait 29 ou 30 degrés, ça devient extrêmement difficile de se concentrer. Et donc, ça devient très difficile de pouvoir travailler, ne serait-ce que pendant une heure. Donc, on voit bien, nos élèves sont moins attentifs, c'est plus difficile de se concentrer. Et pour des collègues, comme pour les élèves, enchaîner plusieurs heures de cours dans ces conditions, c'est très difficile. On avait déjà eu l'an dernier des collègues qui avaient fait des malaises en raison de la chaleur. Donc, on voit bien que c'est aussi les conditions de travail, les conditions d'apprentissage des élèves, mais c'est aussi la santé des personnels qui est mise en danger.
2: Et une réunion interministérielle sur la canicule est prévue demain après-midi. Le gouvernement évoque un travail sur un plan d'endurance dans la durée jusqu'en septembre pour anticiper un certain nombre d'événements. En attendant, 13 départements de l'Ouest sont toujours en vigilance orange canicule. 17 le seront demain. Paris et les départements de la Petite Couronne viennent s'ajouter à la liste. L'ONU estime que cette dernière vague de chaleur est un rappel brutal du changement climatique. Dans l'actualité également, la dernière ligne droite du procès en appel sur les soupçons de financement libyen de la campagne présidentielle de Nicolas Sarkozy. Dernier jour aujourd'hui avec les plaidoiries des avocats avant les ultimes déclarations de l'ancien président. Le parquet général a réclamé 7 ans de prison contre Nicolas Sarkozy. La décision sera connue le 30 novembre. Jacqueline Jacob sera fixée le 15 juillet. La grande-tante du petit Grégory demandait aujourd'hui l'annulation des poursuites auprès de la cour d'appel de Dijon. Elle est mise en examen pour association de malfaiteurs dans l'affaire de la mort de l'enfant. Le gouvernement accélère sur la protection de l'enfance. L'exécutif a présenté ce matin un projet de loi visant à aller plus loin sur ce sujet. Parmi les mesures phares, plus de contrôle chez les agents et intervenants en milieu scolaire. Un texte bienvenu, mais tardif, explique Laurent Boyer, président fondateur de l'association Les Papillons, qui lutte contre toutes les formes de maltraitance faites aux enfants.
4: Ça me rassure, oui et non, parce que je me dis qu'il faut attendre 2026 et cette succession de faits divers pour qu'on se dise qu'il faudrait peut-être faire des contrôles renforcés sur tous les adultes qui sont au contact des enfants. Je trouve ça un peu dommage. En tout cas, c'est bien maintenant, ça peut être inscrit dans le cadre de la loi, mais il faut que ces contrôles y soient beaucoup plus réguliers, qu'ils soient parfois même ponctuels. Mais en tout cas, cette mesure, elle était vraiment nécessaire. On doit pouvoir être certain que tous les adultes qui gravitent autour des enfants ne sont pas connus pour des faits qui les empêcheraient d'être justement autour des enfants.
2: Et le gouvernement envisage de faire examiner le texte d'ici cet été. Une aide de 100 euros destinée à compenser la hausse des prix à la pompe pour près de 3 millions de travailleurs modestes. Les demandes pour obtenir l'indemnité carburant peuvent être effectuées depuis ce matin sur le site des impôts. Plusieurs conditions sont exigées tout de même pour pouvoir obtenir cette aide. La lutte contre le tabagisme semble porter ses fruits, des tarifs toujours plus élevés, des campagnes anti-tabac qui se multiplient et des ventes qui dégringolent. Elles ont baissé d'un peu plus de 8% en 2025 par rapport à 2024 en France. C'est ce que révèle aujourd'hui le dernier rapport de l'Observatoire français des drogues et des tendances addictives. Une bonne nouvelle pour la santé, mais il y a tout de même quelques bémols. Christophe Miedouget.
5: Oui, d'abord parce que cette étude n'évoque que les ventes légales, le tabac vendu dans le réseau des buralistes, pas les ventes réalisées dans les pays frontaliers où le tabac est moins cher, comme en Belgique ou en Espagne. Elle ne tient pas compte non plus forcément du tabac de contrebande qui prend une part toujours plus importante sur le marché. Reste que cette étude de l'OFDT montre que les Français fument moins. Un Français sur cinq reconnaît fumer chaque jour, le chiffre le plus bas depuis 25 ans. Les lycéens fument moins également. 30% affirmaient être fumeurs en 2010. Ils sont moins de 6% aujourd'hui. Une baisse compensée par une nette hausse de l'usage de la cigarette électronique. Les chiffres sont globalement encourageants, mais la bataille pour la santé est loin d'être gagnée.
2: Le chiffre d'affaires du tabac s'élève en 2025 à plus de 18 milliards d'euros, un chiffre stable depuis près de 10 ans. Et puis en foot, la finale de la Ligue Conférence ce soir, Crystal Palace face au Rayo Vallecano. Plusieurs Français seront présents sur la pelouse comme Maxence Lacroix et Jean-Philippe Mateta du côté du club anglais qui disputeront la Coupe du Monde cet été avec les Bleus. Coup d'envoi de cette affiche à 21h. Voilà pour l'essentiel de l'actu. Passez tous une excellente soirée.

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1: Welcome, ladies and gentlemen. Votre dose de rock du jour sur Ornithorynx, c'est Should I Stay ou Should I Go par les Clash, un titre paru sur l'album Combat Rock.

Should I Stay or Should I Go? C'était votre dose de rock pour aujourd'hui. 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C'était une dose de rock.

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1: Nous sommes aujourd'hui le 27 mai, consacrons le portrait du jour à une très grande athlète, même une virtuose du sport, mais pas que. C'est une fille qui connaît par cœur la musique. Et quand on parle de musique et de la vraie, elle, la pianiste virtuose, premier prix du Conservatoire de Paris. Mais elle sait aussi manipuler bien d'autres agrès artistiques et sportifs. Nous parlons là de Micheline Estermeyer. La française est, comme on pourrait le définir simplement, le symbole de la polyvalence par excellence. Et notamment en sport, en athlétisme particulièrement. Elle a 26 ans quand elle se présente sur le stade de Wembley aux Jeux de Londres en 1948. En ce 30 juillet, la native du Pas-de-Calais profite de la défaillance des meilleures lanceuses de disques et de la défection des athlètes russes pour subtiliser le titre olympique au concours du lancer de disques. De par cette performance, elle entre dans l'histoire en devenant la première athlète française championne olympique. Quelques jours plus tard, c'est au lancer de poids qu'elle récupère de nouveau les lauriers de la vainqueur devant l'italienne Piccinini et l'autrichienne Schaffer. Deux breloques dorées, son bonheur ne s'arrête pas là. Deux jours plus tard, le bronze s'ajoute à son palmarès, déjà remarquable, au saut en hauteur. Micheline n'a pas son pareil dans ses jeux londoniens côté français. Des exploits ponctués à chaque fois par un petit concerto de piano naturellement, le soir venu. Une douzaine de titres nationaux sur les pistes d'athlétisme en sprint, en lancer ou en saut en hauteur, les palmes olympiques, des places d'honneur au niveau continental, Micheline Estermeyer a ébloui autant les stades que les autres lieux qu'elle a fréquentés. La surdouée, aimant également le basket, goûta aussi à la grosse balle orange durant sa carrière sportive. Micheline Estermeyer nous quittait le 17 octobre 2001. Demain, on parlera de football avec ce match de la honte de la Coupe du Monde 1982. Mais ce sera demain pour d'autres histoires d'un jour avec Mémoire Sport.
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Salut à tous et bienvenue sur l'antenne de votre radio locale Ornithorynque. C'est l'heure de se retrouver pour Au cœur de l'album, la découverte musicale de la semaine. Et tout au long de cette semaine, je vous propose de découvrir ou peut-être même redécouvrir Les Frangins. Les Frangins, c'est un groupe créé à l'origine par Nob, de son vrai nom Bruno, et Chelito, de son vrai nom Thomas. Ils sont rejoints par Pierrot et forment ensemble le trio Les Frangins. Ils ont sorti leur premier album en juillet 2020 et viennent de sortir leur deuxième album qui s'appelle Como Una Familia, un album fraternel et solaire porté par deux guitares-voix et une contrebasse. Como Una Familia, c'est le nouvel album du groupe Les Frangins et c'est l'album de la semaine que je vous propose de découvrir sur l'antenne de votre radio locale Ornithorynque. Voici Les Frangins avec le titre Les Ficelles.

0: c'était Les Frangins à l'instant sur votre radio locale Ornithorynque, un extrait de l'album Como Una Familia, l'album qui vient de sortir. C'est le second album du groupe Les Frangins. Les Frangins que vous pouvez retrouver sur les différents réseaux sociaux, Facebook, Instagram, ainsi que sur leur chaîne TikTok et YouTube. C'était l'album découverte de la semaine dans votre rubrique Au cœur de l'album sur Ornithorynque.
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1: Bonjour, aujourd'hui, nos pas nous mènent en banlieue du Mans, à la rencontre des Arnageois, les environ 5500 habitants de Arnage, commune qui doit son nom au latin arena, qui signifie champ de sable. Le sol de la commune est très sableux. Catégorisée ceinture urbaine, Arnage est bordée par Le Mans, Mulsanne, Moncey-en-Belin, Spey et Allonne. A noter que c'est grâce à ses voisines que la commune d'Arnage existe. En effet, Arnage est créée en 1853, décret du 4 juin, par un démembrement de communes et le changement de gentilé pour 280 habitants de Moncey-en-Belin, 230 de Pontlieu, commune encore indépendante du Mans, et non pas encore quartier donc, et 300 de Spey qui deviennent Arnageois. Commune très connue des amateurs de sport mécanique grâce à son virage, le virage d'Arnage, sur le circuit des 24 heures du Mans, au même titre que Mulsanne. Par ce fait, il a donné son nom à un modèle d'automobile Bentley. En restant dans le domaine mécanique et technique, l'aérodrome du Mans se trouve sur le territoire de la commune d'Arnage. Dans un domaine plus spirituel, où la concentration comme celle des pilotes est primordiale, une visite à l'église Saint-Gilles ou au lac de la Gémerie, seul plan d'eau de l'agglomération Mancelle où l'on peut se baigner et suggérer. Et pour aiguiser les curiosités, partez à la chasse aux sorcières. Car la petite histoire dit que, bien longtemps avant la création officielle de la commune, les villageois avaient décidé de se débarrasser d'une méchante sorcière en la jetant dans la Sarthe. Mais à l'aide de ses pouvoirs de sorcière, elle sut refaire surface. Et les villageois effrayés se sont écriés « Arnage !» Si l'histoire n'est pas avérée, elle est cependant d'une grande poésie et un très grand carnaval dit de la sorcière perpétue aujourd'hui cette légende. À noter également qu'Arnage perpétue de la coopération internationale en étant jumelée avec deux communes allemandes, Hude et Kröpelin. Fin de cette balade à Arnage, mais nous nous retrouvons très vite pour une nouvelle déambulation sartoise. À bientôt et sartoisement vôtre.

0: sans peur contre ceux qui veulent le beurre et l'argent du beurre. Une cause louable, laisser les semences fertiles accessibles à tous. Préserver la terre, l'existence de l'humus. À des fins sociables, défendre le bien-être de tous et pas le porte-monnaie de quelques-uns. Souvent condamné, est-ce un crime de défendre le vivant de la terre ?
1: Bonjour à toutes et à tous, bienvenue dans un nouveau Un pas devant l'autre. Cette semaine, je vous propose de parler de préservation de variété, de vie, à travers une association, l'association Cocopelli. Cocopelli, une association loi 1901 française, basée à Alès, dans le Gard. Association pour la libération de la semence et de l'humus. Elle existe depuis 1999. Elle distribue des semences issues de l'agriculture biologique et biodynamique dans le but de préserver la biodiversité semencière et potagère. Pour exemple, en 2007, elle distribuait 550 variétés de tomates, 300 variétés de piments, 130 variétés de laitue, 150 variétés de courges, 50 variétés d'aubergines et bien d'autres. Dans le but donc de préserver toutes ces variétés de la disparition, et notamment les variétés anciennes. Connaissez-vous par exemple la fève d'Acqua Dulce, Vitia faba en latin, une des variétés que Cocopelli rend accessible à tout le monde et qui reste des semences fertiles lorsque l'on sait faire ses graines. Et si l'on ne sait pas faire, cela s'apprend, bien sûr. Si vous allez sur leur site internet cocopellisemences.fr et que vous allez sur la page Lutin Mutin Jardin, vous verrez leur image donnée à notre situation actuelle de société vis-à-vis de ces semences, de ces variétés. Ils nous disent « Nous sommes tous les réfugiés d'une immense catastrophe écologique d'amplitude planétaire dont les déferlantes mettent la biosphère à l'agonie, inexorablement. » Désertification, érosion des sols, déforestation, perte de la biodiversité, raréfaction de l'eau douce, pollution des nappes phréatiques, archi-contamination des organismes humains et animaux par les polluants chimiques, etc., etc. Le Titanic agricole est en train de sombrer et il entraîne toute la biosphère dans son naufrage. L'image d'un Titanic. C'est un peu leur bataille d'être une alerte, d'être une bouée, d'être un canot de sauvetage pour toutes ces semences, pour toute cette vie. Effectivement, ils sont militants, mais peut-être qu'ils ont besoin de s'acharner pour défendre ce qu'ils pensent vrai. Et juste une question, à votre avis. Ont-ils tort de défendre la vie, de défendre ce qui est bon pour nos organismes, de défendre la biodiversité? Je vais vous donner un autre exemple, tout simple. Vous prenez une forêt. Dans cette forêt, vous mettez le même arbre, partout, partout, partout, partout. Un jour, cet arbre est attaqué par un parasite. Et que reste-t-il de la forêt ? Plus rien. Maintenant, si sur ce même endroit, nous mettons plein d'arbres différents, une biodiversité riche de variétés arborées, que le même parasite arrive et qu'il décime son arbre cible, il restera toujours de la vie. Pourquoi préserver la biodiversité ? Eh bien, pour préserver la vie. Et c'est ce que fait Cocopelli. Et pourtant, ils sont encore condamnés, encore attaqués en justice pour ce qu'ils font. Personnellement, je ne comprends pas. Enfin, si, justement. Je comprends bien qu'il y a une petite poignée de personnes qui veulent défendre leur beurre. Mais ce n'est pas l'argent qui les gardera en vie, c'est ce qu'ils oublient. Enfin, je dis ça. Je ne dis rien. Alors si vous voulez réagir, justement, pour aider Cocopelli... Ce n'est pas pour ça que j'ai fait l'émission, mais simplement pour vous informer qu'il y a des gens qui œuvrent pour le bien de tous, comme Cocopelli et bien d'autres, et qui bien trop souvent sont attaqués en justice. Alors qu'ils œuvrent pour le bien commun, tout de même. Vis-à-vis de Cocopelli, il y a actuellement une pétition qui peut être signée sur cyberacteur.org, cyberaction au pluriel, soutien Cocopelli 498. C'est un petit geste que nous pouvons faire. Et un autre que nous pouvons faire justement par rapport à ces semences, acheter c'est comme voter. Si vous choisissez d'acheter des semences Cocopelli ou un autre organisme qui a peut-être la même mission, un producteur local par exemple, eh bien cette démarche est comme un vote pour une idée, une façon de vivre, une société, un comportement auquel vous adhérez. Et rien de plus concret que d'acheter des semences pour mettre dans son jardin, pour l'année suivante avoir encore de quoi semer, sans forcément avoir besoin d'acheter, pour avoir la joie de déguster des variétés qui n'existent pas partout. Enfin, voilà quoi. Un geste simple, signer une pétition sur internet, acheter des graines, tout comme aller chercher son pain à pied, éteindre la lumière quand on n'est pas dans une pièce. Des petits gestes du quotidien qui font beaucoup. Je voulais terminer avec le symbole de Coco Pelli. C'est un personnage mythique, un joueur de flûte bossu. C'est issu des anciennes croyances amérindiennes du sud-ouest des États-Unis. Et il a plus de 3000 ans, ce symbole. C'est une image de la mythologie des Indiens Anasazi. Symbole de fertilité, de joie, de fête, de longue vie. C'est aussi un ménestrel, un esprit de la musique, un conteur, un voyageur de commerce, un faiseur de pluie, un guérisseur, un professeur, un magicien farceur, un séducteur, un fertilisateur. Coco Pelli possède la sagesse de l'âge. Ce voyageur joyeux a une leçon pour chacun. Sa plus grande leçon semble être de nous montrer que nous ne devrions pas prendre la vie trop au sérieux. Il est plus particulièrement présent dans le pays du Four Corners, au plateau à cheval sur 4 États, Nouveau-Mexique, Colorado, Utah et Arizona, dont l'intersection se trouve sur la réserve des Indiens Navajo. On l'a aussi retrouvé au Pérou et au Canada. Un symbole de la fertilité, de la joie et de la longue vie. Coco Pelli, le joueur de flûte bossu. Je vous dis à très bientôt. Restez à l'écoute de tout ce qui vous entoure. Prenez soin de vous. À bientôt. On s'écoute Calvin Russell. 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
1: Bonsoir, bonsoir à tous. Cette affaire a commencé dans le mensonge et dans le complot. Elle doit finir dans la vérité et dans la transparence. C'est sur ces mots de Nicolas Sarkozy que le procès en appel sur les soupçons de financement libyen de la campagne présidentielle de l'ancien président s'achève ce mercredi. Le parquet général a requis 7 ans de prison contre Nicolas Sarkozy. La décision est attendue pour le 30 novembre prochain. Une liste noire pour lutter contre les violences à l'école, annonce du ministre de l'Éducation nationale, Édouard Geffray, en présentant aujourd'hui le projet de loi de protection de l'enfance. Le but, répertorier les personnels d'éducation aux comportements inappropriés à l'école et empêcher leur retour dans le secteur scolaire. Un texte pour limiter l'exposition des Français au cadmium, ce métal lourd, toxique, parfois présent dans notre alimentation, selon l'ANSES. La proposition de loi écologiste a été adoptée en ce sens ce jour à l'Assemblée nationale. Le texte réécrit qui prévoit notamment la baisse progressive des taux de cadmium dans les engrais minéraux phosphatés dès 2027. Et puis 13 départements toujours en vigilance orange canicule ce soir. Quasiment tous les départements de la façade ouest sont concernés, de la Manche au Morbihan, passant par les Deux-Sèvres et la Gironde. Un peu plus d'une vingtaine de départements se trouvent aussi en vigilance jaune, comme l'Hérault, l'Isère ou encore Paris. Paris et sa petite couronne qui passeront à l'orange dès demain, comme une dizaine d'autres départements. Et déjà la galère pour les usagers SNCF, notamment sur la ligne POLT entre Paris-Orléans, Limoges et Toulouse, ligne sur laquelle plusieurs trains intercités seront supprimés à cause de la chaleur dès demain, mais aussi ce vendredi, annonce de la SNCF, pour prévenir d'éventuelles pannes de climatisation dans les rames. Côté foot, nous sommes à 3 jours de la finale de la Ligue des Champions et en attendant deuxième finale européenne de la saison ce soir. Les Anglais de Crystal Palace affrontent les Espagnols du Rayo Vallecano en finale de la Ligue Conférence en Allemagne. Coup d'envoi à 21h. Bonne soirée à notre écoute.

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1: Salut à tous, c'est l'heure de votre chronique cinéma et c'est le retour de Yves après 2 semaines d'absence. Salut Yves.
2: Et je me suis reposé de cinéma. Bonjour tout le monde, salut Patoche.
1: Eh bien, beaucoup de films cette semaine, t'as de la chance parce qu'avec Ludo on n'a pas eu beaucoup à cause Festival de Cannes.
2: Bah j'en ai ramené de Cannes peut-être.
1: Et là, il y en a quelques-uns encore qui seront aussi présentés à Cannes. Bon, allez, on va commencer avec 2 films dans cette chronique. Un film d'espionnage et un film, historique, un drame historique. On va commencer avec Mata, de Rachel Lang, 2e du nom. Avec Ay Haidara, qui jouera dans un autre film cette semaine. Joséphine Japy, Raphaël Personnaz, Hakim Djemili, qui jouera aussi dans un autre film cette semaine. Chloé Jouanet et Juliette Chéniaud. Le petit résumé, tu connais ta mission, c'est à toi.
3: Blessé lors d'une opération clandestine au Niger, Mata, agent du service action de la DGSE, perd la trace d'Antoine, son compagnon capturé sur place. À son retour, elle est affectée à la sécurité intérieure du territoire et se saisit d'une mission de contre-espionnage dans les Alpes. Une ombre semble relier ce dossier à l'embuscade en Afrique. Convaincue que ses supérieurs lui dissimulent des informations et hantée par la captivité d'Antoine, elle se lance dans une course contre la montre, hors de tout cadre officiel, au risque de tout perdre.
1: Eh bien voyons si elle va perdre quelque chose, en tout cas, on écoute cette bande-annonce, on en voit.
4: Nous sommes allés faire cette visite. Antoine ne voulait pas, il le sentait pas. J'ai insisté pour qu'on y aille.
5: Physique vous éloigne de l'action. Vous êtes versé aux effectifs de la DGSI.
4: Est-ce qu'Antoine a subi le même sort que les autres?
6: Vous formerez une jeune recrue qui sort de l'école de police, mais qui n'a aucune expérience de terrain.
7: Je suis ravie. Le désilouettage, c'est vital pour échapper à la surveillance.
8: T'as appris à tirer avec quoi?
7: Ne fais pas de soucis. Ton papa, bientôt, je vais le libérer.
5: La recherche de votre camarade ne vous concerne pas. Ne prenez pas le risque de désobéir.
8: Un des journalistes avait une fille, Jeanne. Elle veut connaître la vérité. On doit se rapprocher de Jeanne pour anticiper les avancées de son enquête.
7: Ceux qui tirent les ficelles sont pas dans le désert. Je les cherche. Je les traque. Tous les jours.
9: Moi, j'aime comprendre les choses. Et là, dans cette situation, il y a un truc qui cloche.
7: On a tous un secret.

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1: Mata, c'est dans toutes vos salles à partir de ce mercredi 27 mai. Alors, moi, j'ai bien aimé, honnêtement, ce personnage de Ai Aidara, là, qui joue Mata. Cette battante, hein, c'est une combattante de terrain. Et on la fout un peu dans les bureaux et ça, ça lui plaît pas trop parce qu'elle a été blessée. Et là, eh bien, forcément, c'est dit dans le petit pitch, elle va continuer à enquêter pour essayer de libérer son compagnon en Afrique. Les autorités supérieures ont pas l'air tout à fait d'accord, mais elle va passer outre avec, en plus, une jeune femme qu'elle doit former aussi. Bon, moi, j'ai bien aimé l'ambiance, j'ai bien aimé le rythme. On comprend pas tous les tenants et aboutissants avec cette bande-annonce, mais j'espère que ça a gardé le suspense.
2: Ouais, déjà, on est dans l'espionnage. Donc on est forcément entre non-dits, faux-semblants. C'est vraiment le jeu de comédien au niveau justement de la connaissance, du savoir, justement de tout ce qui se passe. Parce que entre justement cette action au Niger et tout ce qui se passe dans le monde, bah forcément ce sont des personnes qui sont obligées d'être passe-partout tout en étant super douées dans leur domaine. Mais qui avaient également, par rapport à leur direction, ben une loyauté fidèle, puisque ils travaillent pour l'État, pour justement la sécurité de l'État. Donc, si tout d'un coup on se lance dans une opération solo en utilisant son savoir, ben, on peut devenir problématique, parce qu'on va peut-être obtenir des infos qu'on n'est pas censé avoir.
1: C'est surtout qu'elle a l'impression, et à vue de la bande-annonce, c'est ça, c'est que on se fiche un peu du sort de son compagnon prisonnier.
2: Hein. Oui.
1: Et donc il y a qu'elle qui a envie de le voir, de le libérer. Et donc c'est pour ça qu'elle pousse l'enquête. Il aurait été libre, ce sera arrêté là, tu vois. Et donc bah voilà, autrement ils auraient pas fait un film non plus. Mais voilà, le fait qu'on dit oh c'est pas grave, c'est une sorte de dommage collatéral.
2: Oui.
1: Voilà, ça lui plaît pas. Et donc je trouve que la façon dont elle a d'enquêter, elle est en tonique, hein, cette jeune actrice. Et voilà, c'est un gros oui pour moi. J'ai bien envie de savoir comment ça va se terminer. Ouais,
2: et c'est toujours embêtant, justement. On a toujours, au niveau professionnel, un plan personnel envers certaines personnes. Et c'est vrai qu'on ne peut pas considérer que son partenaire avec qui on a vécu, on va dire, des aventures super tendues, bah, de se dire oui, bon, bah, lui, il est tombé, ça aurait pu être moi, j'ai pris une balle, oui, je passe. Non, il y a quand même le côté personnel qui influe quand même chaque personne. Et c'est vrai qu'il y a une bonne tension, c'est bien joué.
1: Ouais. Mmh. Le suspense est gardé jusqu'au bout dans cette bande-annonce. On va aller sur un autre style, une autre ambiance avec Abra le Corps, Silent Rebellion. C'est réalisé par Marie-Elsa Sgualdo avec Lila Gueno, Grégoire Collin, Thomas Doré, Aurélia Petit et Sandrine Blanqueux. Le petit résumé, il est assez court, je t'écoute.
2: Enceinte à 15 ans, Emma défie la communauté protestante répressive de son village. Affrontant l'hypocrisie morale et le spectre de la Seconde Guerre mondiale, elle transforme son traumatisme en capacité d'émancipation.
1: Oula, voilà, voyons si elle transforme cette capacité. On écoute la bande-annonce.
3: Ici, chaque jour, nous renvoyons des gens qui tentent d'échapper aux nazis.
4: Qu'est-ce qu'ils en font ?

0: Moi aussi.
1: Merci pour tout. C'est un véritable plaisir d'avoir fait tes connaissances.
2: Un homme peut jamais être certain d'être le père.
3: Emma est officiellement fiancée avec Paul Comte.
4: T'as plus besoin de travailler.
0: Et d'ouvrage ici, il y en a assez. T'en sais pas brûler les draps.
5: J'aimerais que nous réfléchissions à ce que la charité veut dire. Aimer, aider.
0: Tu peux pas continuer comme ça.
5: Emma, tu ne réalises pas à quel point tu es forte.
6: Tu as péché, c'est mal. Il ne faut pas gâcher ta vie pour ça.
5: Tu es ma femme.
0: Plus maintenant. Rentre avant qu'il soit trop tard. Je préfère mourir.
7: À bras le corps, c'est dans toutes vos salles à partir de ce mercredi 27 mai. Eh bien, une ambiance un peu feutrée. Alors, il y a la couleur, enfin la photographie, elle est assez floue, je trouve. Enfin, une sorte de brume. Bon, c'est la période de la guerre. Ça donne un côté suranné à l'image aussi. Et puis, eh bien, voilà, c'est une histoire traditionnelle d'une jeune fille mère dans la bourgeoisie où le fils bourgeois de la maison l'a mis enceinte et dit « Oh, moi, je suis pas sûr d'être le père. Hein, » voilà. Et donc, elle se retrouve avec un gosse. Elle se retrouve avec un mari qui a la poche choisi, on lui a un peu imposé, qui lui dit tu vas rester à la maison bobonne, surtout chez les beaux-parents, tu vas plus travailler, et là elle va craquer et elle va s'enfuir avec son gamin, et voilà, ça va être ce côté-là qui va l'émanciper, j'espère aussi, dans cette période trouble où ces choses-là ne se faisaient pas.
8: C'est vrai qu'on est dans un domaine sociétal et social où justement tout ce qui est classe sociale est très forte justement dans cette avant-guerre début de siècle et voilà réussir à faire comprendre que ben j'ai quand même été légèrement abusé par le fils de la famille mais c'est vrai que ben oui mais t'es la fille de la bonne donc oui bon t'es menu fretin c'est fallait
7: pas chercher voilà
8: oui on va dire c'est plus elle qui l'a cherché et que voilà après faire comprendre
7: mais pas du tout à l'époque hein.
8: Ouais et faire comprendre que bah c'est comme ça et maintenant tu vas te débrouiller et tu acceptes justement de proposer un mari sois content de trouver un mari qui va accepter l'enfant que tu as également c'est on va dire c'était les contrats qu'il y avait facilement maintenant que t'as un mari tu vas avoir un gosse tu vas être mère de famille et bah tu te tais voilà tu acceptes la vie qu'on a décidée pour toi
7: voilà donc une tranche de vie dans un contexte de la guerre et bien voilà moi j'ai bien aimé aussi cette ambiance là c'est peut-être un peu lent par moment mais ça se laisse regarder
8: il y a le côté tristesse bien sûr de la situation mais également espoir de son émancipation
7: tout à fait ben voilà deux films intéressants en tout cas pour cette semaine je te remercie Yves
8: à bientôt Patoche salut
7: on se retrouve dans deux autres chroniques cette semaine salut

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Gone Gone, nous dit le colonel. Salut à tous et bienvenue dans le super son des 60s, le meilleur de la plus belle des décennies, vachement en vinyle et presque en direct avec au programme ce jour Johnny Hooker. Mais oui, là on sera en plein dans le blues, Tommy Ridgeley. Là on sera un petit peu plus dans le blues frotté de rhythm and blues, Twinkle. On retrouvera aussi The Jerry Sherry Orchestra. Alors voilà, bon, un grand mystère autour de ce groupe. Et puis Laura Lee Perkins à la fin de cette émission. On va donc ouvrir avec notre duo fille-garçon. J'ai nommé Jerry Granahan et Johnny Grant. Et ce morceau Gimme Gimme. Ah, nous sommes entre 1960 et 63, ça s'entend. Et ce dont on se rend pas compte, c'est que la voix de Jerry Granahan est assez proche de celle d'Elvis. Tellement proche d'ailleurs qu'il a enregistré des démos à sa place. Mais oui, pour pouvoir solliciter des labels. Petit succès pour ce garçon entre 58 et 63, avant qu'il ne devienne vice-président de Dot Records et de Paramount Records. S'il vous plaît, un single en duo avec Johnny Grant, Rose Marie Cassilly de son vrai nom, qui elle aussi va enregistrer quelques morceaux avant de disparaître avec la British Invasion.

N'est-ce pas que c'est mignon, ces deux-là. Allez, on va quitter les États-Unis, on va monter un petit peu plus au nord, tiens, du côté du Canada, pour retrouver les Dapsters, ce morceau J'en ai assez, enregistré sur le label Passe-Temps, une petite maison francophone. Ils ont du mérite quand même, les francophones d'Amérique du Nord, noyés au milieu des anglophones, et une scène qui est particulièrement agitée dans les années 60. D'ailleurs, ce groupe ne s'est pas embêté, il a pris un nom anglais, les Dapsters, donc, qui veut dire les experts en français. Très jeune, hein, cette formation, puisque le chanteur Normand Baudet a 15 ans au moment où il presse ce vinyle. Pas de reprise, mais non, une petite compo originale, assez proche des Them. C'est une belle inspiration.

Ouais, pas mal pour des petits amateurs adolescents. On va retourner aux États-Unis, tiens, du côté de la belle Californie, dans la bonne ville d'Arcadia, retrouver un groupe Fenwick, quelques singles enregistrés par ce groupe, deux précisément, dont celui-ci Mind Rocker, avant que Jerry Ray, qui était le chanteur, ne prenne le lead complet pour la production du seul album du groupe. D'ailleurs, il titre en gros Jerry Ray avec la participation de Fenwick et on ne voit que sa tête sur l'album. Eh ben oui, c'est souvent comme ça que ça se termine quand il y en a un qui y croit un petit peu trop. Et pourtant, le groupe, c'était pas lui qui l'avait fondé. Mais non, c'était Patrick Robinson qui est l'un des quatre garçons de ce groupe. Alors voilà, ce petit morceau, garage cool teinté de pop.

va monter d'un cran, même si on va descendre de quelques années. Nous voilà en 1962 avec le Boom Boom de John Lee Hooker, un classique du blues que l'on retrouve, inévitablement dans la bande son des Blues Brothers, même s'il n'est pas sur le disque. L'ensemble des musiciens qui entourent John Lee Hooker ont été amenés par le pianiste, qui est un copain, Joe Hunter, et ce groupe, c'est pas n'importe lequel, c'est les Funk Brothers, le groupe de la maison Motown. On compte une cinquantaine de reprises de ce morceau, Them, Tony Joe White. Jusque-là, on est dans le blues. Plus bizarrement, Trust, du côté de chez nous, et ça a même servi dans des publicités. Et puis, l'origine de ce morceau qui est raconté par John Lee Hooker. Nous sommes en 1961. J'avais des sessions à faire à l'Apex Bar de Détroit. Et à chaque fois que je me pointais, le soir, j'arrivais en retard. Et puis, il y a Willa, la barmaid, qui me répétait, boum, boum,

On va descendre un petit peu. Tiens, nous voilà en 1959, toujours avec du blues, de jump blues, frotter un petit peu de rhythm and blues du côté de la Nouvelle-Orléans pour retrouver Tom Ridgeley, un garçon qui était donc chanteur, comme son frère Sammy. Il avait commencé dans un groupe de gospel, The Gospel Dedicators, avant de partir en carrière solo en 1949. 41 singles enregistrés avant un premier album en 1992. Et du coup, il se presse, il en enregistre un autre la même année et un troisième en 95, juste avant de mourir. Ça, c'est aussi la vie de certains musiciens qui ne rencontrent pas le succès, même d'estime. Le garçon est mort d'un cancer de la gorge après avoir respiré énormément de substances cancérigènes alors qu'il travaillait comme ouvrier dans le bâtiment.

est le titre de ce morceau qui s'appelle The Girl Across the Street, la fille de l'autre côté de la rue, qui fait écho d'ailleurs au morceau que l'on va écouter là, même si on change complètement de sujet. Nous voilà en Angleterre, en plein Swinging London avec Twinkle, petite pop légère, Lynn Annette Ripley de son vrai nom, et le titre du morceau, What Am I Doing Here With You, qu'est-ce que je fais ici avec toi. Un petit peu oublié, hein, la fille qui est née dans une famille aisée, et du coup papa a des relations, et elle fera son premier enregistrement à 16 ans. Big Jim Sullivan et Jimmy Page seront parmi les musiciens de session. Le morceau s'appelle Terry et va faire un flop. Il faut dire que le sujet, c'est l'histoire d'un jeune homme qui se tue dans un accident de moto. Alors forcément, c'est pas très vendeur. Elle va reprendre Poupée de cire, Poupée de son en anglais. Et puis là aussi, bon, devant la quantité d'enregistrements qu'elle va faire, elle va s'arrêter très rapidement. Consécration des années plus tard, puisque ce morceau, Terry, sera repris en 1980 par les Smiths.

0: rester en Angleterre et partir du côté de la bonne ville de Leeds pour retrouver les Cherokees, un groupe fondé en 1961 et qui va se séparer en 66. Et bah voilà, c'est souvent ça, faute de succès, on chante sous différents noms. Ça a été le cas des Cherokees qui en avaient trouvé un excellent, New York Public Library. Et puis voilà, le petit morceau que l'on va écouter là, Dig a Little Deeper, il nous propose de creuser un petit peu plus profond. Le morceau est signé du duo Ashford and Simpson, qu'on a déjà présenté dans cette émission, et d'une troisième personne, Josephine Hampstead, qui était une ancienne Ikette de chez Ike Turner, reconvertie dans l'écriture de chansons. Alors je trouve que la reprise est plutôt pas mal, sous influence un peu Shadows, même si on est là en 65. Et si vous voulez voir des photos des Cherokees, je vous conseille ce petit site, Nostalgia Central.
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Ouais, quelques jolis petits hurlements. Nous arrivons à la mi-temps de cette émission et c'est le moment de retrouver notre rubrique 60s 2020. C'est au tour des garçons et il y a deux émissions de cela. Je vous parlais d'un excellent groupe français qui s'appelle le Carabou de Jean, qui envoie de lourdes guitares. On avait écouté le morceau Ringo et voilà qu'en préparant cette émission, j'apprends qu'ils viennent de sortir un nouveau titre. C'est celui-là, bien entendu, que l'on va écouter. Ça s'appelle Vague à l'homme. Un bon rock inspiré de la fin des années 60, trempé dans le psychédélisme et le tout s'est égaré dans un garage où les amplis sont restés branchés. On va partir pour 7 minutes 35 de gros sons. Et une petite question, tiens, pour les amateurs de Tintin. Dans quel album de Tintin voit-on apparaître le cargo qui s'appelle Carabou de Jean?

0: Ouais, il faut arriver à tenir un truc comme ça quand même, hein. Ça s'appelle Vague à l'homme. Et le groupe s'appelle donc Caraboudjan. Et pour les tintinophiles, bien entendu, le Caraboudjan est le cargo qui apparaît dans Le Crabe aux pinces d'or.
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0: Allez, on va calmer un petit peu le jeu, même si on va rester un peu du côté des flots avec ce morceau Sea Music, la musique pour la mer, et le Jerry Sherry Orchestra, petit instrumental jazz qui flirte un peu avec le easy listening, qui aurait pu faire une bonne musique de film. D'ailleurs, on a fait des films sur Tintin aussi, mais oui, on connaît pas grand chose de cet orchestre, sauf son chef, donc Jerry Sherry, qui a travaillé sur des compilations dans les années 60, et puis qu'on retrouve, beaucoup plus étonnant, comme producteur disco soul funk britannique dans les années 70.

resté en Angleterre en 1968 avec un petit morceau de pop très légère, très swinging London, ça s'appelle Celebration, et l'auteur Denis Lottie, c'est lui qui chante, accompagné ici par les Fleurs de Lys, on les connaît, ce groupe excellent musicien, 9 albums quand même et 44 singles pour ce garçon qui aura, oui, flirté, il faut le dire, avec la variété. Il a une jolie voix quand même, hein. Alors si Jerry Shirley, dont on a parlé précédemment, est mort dans un accident de voiture à 33 ans, Denis Lottie, lui, est mort à 97 ans de sa belle mort. Carrière d'acteur aussi, d'acteur-chanteur, bien entendu, dans des comédies musicales anglaises, notamment It's a Wonderful World en 1956, avec une toute jeune actrice française qui joue là en anglais. Mais oui, c'était les débuts de Mylène de Mongeau.

0: On entend clairement l'influence des comédies musicales dans ce morceau, à commencer par la durée, 4 minutes, ce qui n'était pas fréquent à cette époque-là. Et puis j'y ai trouvé un petit goût de Tom Jones aussi, je ne sais pas si vous êtes d'accord.
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0: On va redescendre en 1958, tiens, faire un petit tour du côté du rockabilly avec une de ces femmes qui furent les précurseuses au micro, s'il vous plaît, choucroute sur la tête, veste fermée en haut, jupe droite et talons. Tu peux chanter, mais tu bouges pas trop quand même. Elle s'appelait Laura Lee Perkins et il se trouve que c'est pas son vrai nom. Elle s'appelle Alice Faye Perkins et en fait, la maison de disques a décidé de rajouter Lee dans son nom de scène afin de faire une référence à Jerry Lee Lewis, qui est bon, c'est quand même assez flatteur. Carrière express pour cette fille qui n'aura enregistré qu'une poignée de disques. Elle chante, oui, elle est guitariste, elle est pianiste, elle est trompettiste aussi. Elle a appris tout ça au lycée et il nous reste heureusement ces morceaux puisque on l'a un petit peu oublié aujourd'hui. Don't Wait Up.

Ouais, c'est particulièrement bien fichu, le super son c'est presque fini. On va donc se quitter avec notre rubrique « Ils ont commencé discrètement ». Je suis un homme, donc chanteur et pianiste français. On ne me connaît que sous un seul prénom, qui est d'ailleurs pas mon prénom. J'ai commencé en 1965 avec une chanson qui a été un tube en France, très proche des Yéyés, et dont le titre est un prénom féminin. Bizarrement, ce single est ressorti en 1980 avec le même succès. J'ai alterné des chansons d'amour pas toujours très intéressantes et pas mal d'innovations musicales. Je suis l'auteur et compositeur avec mon ami Jean-Michel Jarre des Mots Bleus, un des grands classiques français. Et puis le succès arrive pour les 33 tours à partir de 1973, les Paradis Perdus et puis le Beau Bizarre en 78. Plus tard, j'ai collaboré avec Bachung, Julien Doré, Brigitte Fontaine. J'ai écrit et composé 4 albums absolument somptueux sortis entre 2001 et 2016 avant de mourir de la Covid. Je suis bien entendu Daniel Bévilacqua, connu sous le prénom de Christophe. Et oui, mon premier titre, c'était donc Aline, une vieille scie musicale française. Ce qu'on sait moins, c'est que en 1963, 2 ans auparavant, Christophe avait sorti un autre morceau, et là, très fortement influencé par le blues. Encore une histoire de fille, ça s'appelle Reviens, Sophie. Allez, en attendant de nous retrouver, portez-vous bien, et surtout faites gaffe au rock'n'roll.

Bonsoir à toutes et à tous, bienvenue sur l'antenne de votre radio locale Ornithorynque. Nous sommes aujourd'hui le mercredi 27 mai et aujourd'hui nous fêtons les 82 ans de Alain Souchon, chanteur, auteur, compositeur. Cet artiste franco-suisse fête ses 82 ans aujourd'hui et je vous propose de retrouver un de ses lives. Un live enregistré il y a déjà quelques années, un live enregistré en 2002 lors de sa tournée Je veux du live, un live enregistré au Casino de Paris. C'est le concert que je vous propose ce soir dans Écoute le concert sur l'antenne d'Ornithorynque.

0: Merci beaucoup. Bonsoir. Je vous ai chanté une chanson juste avec ma guitare, comme ça c'est pour vous faire peur. Ne vous inquiétez pas. Ne vous inquiétez pas. Je suis avec Albin de la Simone, Fabrice Moreau et Michel-Yves Cauchemann.
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0: Imaginons que nous soyons sur une petite plage, on a fait un feu, on a bu du vin rosé, on a déjà chanté Santiano, puis là on va faire celle-là.

Belle soirée à toutes et à tous. Vous êtes sur Ornithorynque, votre radio locale. Vous êtes avec Teddy et c'est Écoute le concert de Alain Souchon ce soir.

Vous avez froid? Si, si, non, mais ça va, donc ça va. Donc vous avez pas trop chaud. C'est rare, hein, je vous dis tout de suite, c'est toujours trop chaud.

d'émotion musicale en travaillant un aria de Bach très beau que je vais vous interpréter maintenant. C'est pas long, ça dure 20 minutes.

Belle nuit sur votre radio locale Ornithorynque. Vous êtes avec Teddy pour Écoute le concert. Aujourd'hui, mercredi 27 mai, c'est les 82 ans de Alain Souchon. Alors, je vous propose de revivre ensemble son live. Je veux du live, enregistré au Casino de Paris en 2002.

Alain Souchon dans Écoute le concert sur l'antenne d'Ornithorynque. Le concert Je veux du live, enregistré en 2002 au Casino de Paris. C'est ce soir sur votre radio locale.

faire une chanson un petit peu rugueuse. Et maintenant, je vais vous faire une chanson toute douce. C'est une idée que j'ai eue. Dans une allée, il y avait du vent. Je marchais, puis j'ai eu cette idée qui est venue comme ça. Vraiment, c'était fort, quoi. C'est le métier, ça s'appelle.

Ce soir, on faisait un souvenir en DVD avec des instruments qui vous sont passés devant le nez toute la soirée. Alors, excusez-nous, mais en même temps, vous ferez partie du souvenir. Alors, pour moi, c'est agréable, peut-être pour vous aussi. Excusez-nous, quoi. Beaucoup des chansons que je vous ai chantées, j'en ai fait beaucoup tout seul, et puis j'en ai fait aussi avec mon fils Pierre. D'autres avec mon frère d'armes Laurent Voulzy. Elles ont été arrangées par l'Orchestre des Pélicans et réalisées par Renaud Létan, maître Renaud Létan, assisté de Régis Ceccarelli. Le son dans la salle de Régis Le Tuilier. Sur la scène de Laurent Malin. Les lumières de Jacques Rouvérolis qui a eu un Molière cette année. Ainsi que de M. Lutin. La régie de M. Jacqui et les guitares de Michel-Yves Cauchemin ont été assistées par le professeur Rico.

avec ce soir la participation tout à fait exceptionnelle pour nous du public de Paris, le Casino. Et la prochaine fois, on ira voter. Quand j'ai commencé à chanter, on me posait des questions sur tout. On me disait, alors, votre carrière, comment vous envisagez? Bon, je disais, je sais pas, on verra, les événements nous porteront. En tout cas, il y a des choses qui sont évidemment certaines, c'est qu'on ne me retrouvera pas vers l'âge de 55 ans en train de chanter « Tarte ta gueule à la récré ». Vous voyez, il ne faut jurer de rien, parce qu'en fait, c'est ce qui va arriver maintenant.

Et bien voilà les amis, écoute, le concert c'est terminé pour aujourd'hui. J'étais très heureux d'être avec vous sur l'antenne de votre radio locale Ornithorynque. N'oubliez pas, écoute le concert, c'est tous les mercredis à partir de 21h, rediffusé le lundi à partir de 3h du matin. Je vous souhaite de passer une très belle nuit sur Ornithorynque. Et à mercredi prochain.

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l'instant, vous venez d'écouter EV, extrait de son album Marplige en public.

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